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1: RFI 6h à Paris, 4h, temps universel. L'heure d'un nouveau point sur l'information avec vous, Gaëtan Plenet. Bonjour Gaëtan.
2: Bonjour Paul, bonjour à tous.
1: Et à la une, l'extrême droite en tête du premier tour de l'élection présidentielle en Colombie.
2: Et elle affrontera la gauche au deuxième tour le 21 juin prochain. On y revient dès le début de cette édition. On va faire un point aussi sur la situation au Moyen-Orient qui évolue beaucoup depuis quelques minutes. Des frappes américaines dans le sud de l'Iran. L'Iran où les gardiens de la révolution annoncent eux avoir visé une base utilisée pour des frappes américaines. Justement, on va tenter de comprendre ce qu'il en est. On sera ensuite au Liban, autre pays où le cessez-le-feu avec Israël, lui, n'est pas respecté. Les frappes sont quotidiennes dans le sud du pays et c'était à nouveau le cas hier. L'actualité, c'est aussi les élections législatives en Éthiopie. Les bureaux de vote ont ouvert il y a une heure. Et puis les footballeurs du Paris Saint-Germain accueillis en héros hier dans la capitale française où ils ont fièrement affiché leur trophée de la Ligue des Champions remporté samedi soir, le deuxième de leur histoire. Les sondages ont eu tort en Colombie où avait lieu hier le premier tour de l'élection présidentielle. Alors ils n'ont pas eu tort, c'est vrai, sur l'affiche pour le second tour, mais ils se sont trompés par contre sur le nom de celui qui arriverait en tête. C'est l'avocat millionnaire d'extrême droite Abelardo de la Espriella, avec un peu moins de 44% des suffrages selon des résultats qui sont maintenant quasi définitifs. Il arrive devant le candidat de gauche Ivan Cepeda, près de 41% des voix. C'est pourtant lui qui était présenté comme le grand favori de ce premier tour, avec la lourde tâche de maintenir la gauche au pouvoir, pouvoir conquis pour la première fois il y a 4 ans seulement. Ce n'est donc pas encore assuré cette fois, surtout que celle qui est arrivée troisième hier, la sénatrice de droite Paloma Valencia, avec 7% des suffrages, a d'ores et déjà annoncé qu'elle soutiendrait au prochain tour Abelardo de la Espriella, le candidat donc d'extrême droite, le tigre, comme il aime se faire appeler. Et c'est ce qu'il a fait d'ailleurs hier devant ses supporters après l'annonce des résultats.
3: Voici votre tigre, qu'il rugisse et qu'il morde. Merci Colombie, je suis de tout cœur avec vous. Merci pour votre passion. Nous affronterons, vaincrons et punirons les ennemis de la Colombie qui cherchent à détruire notre patrie.
2: Et le deuxième tour, ce sera le 21 juin entre donc le sénateur de gauche Ivan Cepeda et le candidat d'extrême droite Abelardo de la Espriella que vous entendiez à l'instant. Notez qu'avant le journal de 6h en temps universel sur RFI dans votre chronique La Fabrique du Monde, Arim Lipold reviendra sur la montée des extrêmes droites en Amérique du Sud. Alors qu'on attend toujours un possible accord entre les États-Unis et l'Iran, ce n'est pas la direction que les deux pays semblent prendre ce matin. Les États-Unis annoncent avoir mené de nouvelles frappes dans le sud de la République islamique visant, c'est ce qu'on nous dit, des systèmes de radar et des contrôles de drones. Les gardiens de la révolution, eux, disent avoir visé une base utilisée pour des frappes américaines. On ne sait pas encore où exactement. En tout cas, l'armée du Koweït expliquait il y a quelques minutes faire face justement à une attaque de missiles et de drones, ce qui fut régulièrement le cas pour les pays du Golfe au début du conflit, avant le cessez-le-feu censé être encore en vigueur. On vous tiendra évidemment informé de l'évolution de la situation au Moyen-Orient. En tout cas, une réunion d'urgence est-elle prévue cet après-midi au Conseil de sécurité de l'ONU? C'est une demande de la France après la prise hier par l'armée israélienne de la forteresse de Beaufort dans le sud du Liban, un site stratégique protégé par l'UNESCO. Un tournant majeur, se félicite le Premier ministre israélien qui a demandé à son armée d'étendre ses opérations contre le Hezbollah dans cette région du Liban. Mais rien ne justifie l'escalade en cours, dénonce le président français Emmanuel Macron. Ça fait des semaines que ça dure maintenant. Là aussi, il y a un cessez-le-feu au Liban, mais il est loin d'être respecté dans le sud du pays. Les frappes israéliennes y sont quotidiennes. Elles ont fait 8 morts hier à l'aube, selon le ministère libanais de la Santé, qui parle même d'un véritable massacre dans la ville de Deir Zerani. Des immeubles entiers ont également été détruits à tir. Là-bas, il y a 3 camps palestiniens où vivent 30 000 personnes et même ces camps sont désormais visés. Alors, pas d'autre choix. Il faut encore partir. Et ces Palestiniens, eh bien, ils vont s'abriter dans l'école de Siblin, tenue par l'UNRWA, l'agence de l'ONU pour les réfugiés palestiniens. L'établissement accueille aussi les déplacés libanais et syriens. Reportage là-bas de notre envoyée spéciale, Sophie Guignon.
4: À Siblin, au portail de l'école de l'UNRWA, les déplacés arrivent sans discontinuer. Bonjour, vous venez d'arriver ?
5: Oui.
4: Vous êtes de quel camp ?
5: Nous sommes Libanais de Nabatieh.
4: Nabatieh.
5: Monsieur, j'ai 3 enfants et j'ai dormi à la rue.
4: Vous êtes venu d'où ?
5: De Bourj El Chemali, je suis syrienne.
4: Vous avez votre carte d'identité ?
5: Oui.
4: Donnez-la-moi, s'il vous plaît.
6: Bilal Chouli est le responsable de ce refuge le plus grand du Liban. En 48 heures, plus de 900 personnes y ont été accueillies.
4: On a reçu des Libanais, des Syriens, des Palestiniens. On ouvre de nouvelles classes. Pour l'instant, on a pu accueillir tout le monde.
6: Ibrahim Sayed est chauffeur de van. Il a évacué tous ses voisins du camp palestinien de Rachidiyeh, à Tir.
7: Après les ordres d'évacuation, on fuit sous les bombardements. Sur toute la route, il n'y avait que des bombardements.
6: Parmi les passagers, Khadija Asrad, une grand-mère de 65 ans.
8: Toute ma vie, j'ai vécu l'exode. Nous sommes épuisés. On ne peut rien transmettre à nos enfants. Au fond de nous, on se dit, oh mon Dieu, que Dieu protège nos enfants et leur donne de beaux jours, que cette guerre s'arrête pour de bon et qu'on vive en paix.
6: Face à cette intense campagne de bombardements israéliens, la France a demandé une réunion d'urgence au Conseil de sécurité. Sophie Guignon, de retour de Sibline RFI.
2: Et je rappelle qu'une nouvelle rencontre entre des responsables libanais et israéliens est prévue demain et après-demain à Washington. Elle est prévue aujourd'hui à Marseille. La remise de la plume d'or de la liberté de la presse en marge du 77e congrès mondial des médias d'information. Et cette année, ce sont les représentants de 3 agences de presse internationales opérant encore dans la bande de Gaza qui vont recevoir ce prix pour saluer leur travail depuis 2 ans et demi maintenant dans cette enclave dévastée par les bombes israéliennes. C'est simplement l'endroit le plus dangereux pour les journalistes. Ils sont, selon Reporters sans frontières, plus de 220 à avoir péri depuis octobre 2023. Et au moins 70 d'entre eux ont effectivement été tués dans l'exercice de leurs fonctions. Eux qui sont, c'est vrai, les chroniqueurs d'une guerre, mais qui en sont aussi les victimes en tant qu'habitants de Gaza. Voici le portrait de l'un d'entre eux, enregistré par notre journaliste à nous, à Gaza, Rami Al-Merari et Alice Roussard à Paris.
9: Mahmoud Aïssa a 30 ans. Ce Gazaoui est marié, père de 5 enfants et journaliste vidéo pour l'agence de presse Reuters depuis le 7 octobre 2023. Tous les jours, même épuisé, y compris psychologiquement, affamé, il a continué d'informer au péril de sa propre vie.
4: L'une des histoires les plus marquantes, c'était quand je couvrais l'actualité du nord de Gaza, quand les premiers cas de famine sont apparus. Les gens tombaient dans les rues tellement ils avaient faim. J'allais filmer les points de distribution aussi, où les cartons d'aide étaient donnés sous les tirs. Ceux qui en sortaient vivants, c'était miraculeux. Dieu m'a sauvé une fois quand l'aide était distribuée par les avions dans le ciel, car une boîte a failli me tomber dessus.
9: Lui filmait toutes ces scènes alors qu'il n'avait rien dans l'estomac. Car à Gaza, être journaliste, c'est faire tout ça et le vivre à la fois. Celui qui habitait avec sa famille dans le nord de Gaza, à Jabalia, a tout perdu. Il vit désormais dans une tente dans le camp de Nusayrat.
4: La maison dans laquelle je vivais a été visée par des tirs d'artillerie 2 jours de suite. Je me souviens que je me rendais à l'hôpital Kamal Adwan lorsqu'un bâtiment, à 100 mètres de moi, a été bombardé. L'immeuble de 8 étages s'est effondré, sous mes yeux. Moi, j'ai d'abord tout filmé, puis un nuage de poussière m'a recouvert.
9: Alors ce prix, la plume d'or de la liberté de la presse, est une incitation à continuer son travail, à documenter, témoigner, car même s'il est épuisé, comme lui, tous les journalistes gazaouis ont ce même message, si on ne fait pas notre métier, qui s'en chargera ?
2: Alice Roussard et Rami Al-Merari. 2 hommes originaires de République démocratique du Congo et d'Ouganda, placés à l'isolement au Brésil, ils présentent des symptômes compatibles avec le virus Ebola qui fait rage en ce moment dans l'est de la RDC, mais rien d'officiel pour l'instant. En tout cas, plus de 1100 cas suspects selon les derniers chiffres de l'Africa CDC, 43 décès confirmés comme étant dus effectivement au virus, des dizaines d'autres encore seulement considérés comme probables. Les bureaux de vote ont ouvert il y a une heure en Éthiopie. Législative ce lundi pour élire des députés qui eux-mêmes éliront ensuite le Premier ministre. L'actuel Abiy Ahmed est candidat pour le rester. Pour ces législatives qui doivent aussi servir à renouveler les cadres régionaux, le parti d'opposition modéré Ezema et la coalition pour l'unité de l'Éthiopie, plus radicale, sont les principaux concurrents au parti au pouvoir, le parti de la prospérité. Et pour certains opposants, c'est une certitude, ces élections ne seront pas équitables. véritable, Clotilde Hazard.
10: Pendant la campagne, Abiy Ahmed a défendu son bilan, comme les méga-projets qu'il revendique, la finalisation du grand barrage sur le Nil, la modernisation d'Addis Abeba ou encore les grands complexes touristiques luxueux qui fleurissent un peu partout. Une jolie vitrine qui camoufle mal la fragmentation du territoire et un bilan humain désastreux selon l'opposition, qui dénonce aussi les restrictions des libertés ainsi que l'insécurité. Dans une grande partie du territoire, le gouvernement est en conflit avec des groupes armés régionaux, en Oromia contre le Front de Libération Oromo, en Amara contre les Fano. Les partis d'opposition n'ont pas pu présenter de candidats dans de nombreuses zones dangereuses. Ils disent y subir des menaces de la part des groupes armés et des forces fédérales. Résultat, le parti au pouvoir concourt seul dans 12% des circonscriptions. Dans la région du Tigré, les législatives n'auront pas lieu. Dans ce contexte, plusieurs spécialistes de l'Éthiopie le disent. Ces élections n'en sont pas vraiment. Selon eux, les restrictions sécuritaires et les pressions sur l'opposition ainsi que sur les électeurs ont privé le scrutin d'une vraie compétition électorale.
2: En Guinée, c'est hier que l'on votait législative, mais aussi communale, et peu de monde aux urnes, d'après ce qu'on a pu observer dans les principales villes du pays. Cela dit, pas d'incident majeur signalé, on va y revenir évidemment dans nos prochaines éditions. En attendant, la Ligue des champions de football masculine est terminée, mais le repos aura été de courte durée pour ses vainqueurs, les joueurs du Paris Saint-Germain, qui ont eu droit à une journée bien chargée hier. Après leur sacre samedi soir à Budapest, ils sont rentrés en France, dans la capitale, accueilli en héros par des milliers de supporters venus aussi apercevoir le trophée au Champ de Mars d'abord, puis dans la soirée au Parc des Princes, leur stade. Et entre les deux, autre décor moins populaire pour les joueurs, plus officiel, disons, l'Elysée, avec quand même, c'est vrai, comme l'an dernier d'ailleurs lors de leur premier sacre, une ambiance plutôt inhabituelle au palais présidentiel. Raphaël Delvolvé.
11: Paris est C'était pourtant l'étape la plus protocolaire des festivités. Face à un parterre mêlant politique, sportif et beaucoup de jeunes, les chants de supporters ont vite rythmé la courte réception. Quelques instants en privé avec le président, moins d'une heure en public pour présenter la coupe et entendre les éloges d'Emmanuel Macron.
12: Cette équipe du PSG, c'est la plus grande équipe d'Europe. Évidemment, la capitale est derrière vous, mais je veux vous dire combien c'est toute la France qui est fière.
11: Le président amateur de foot va cependant, comme l'an dernier, commencer par condamner les violences de la veille ayant suivi la victoire du PSG.
12: Malheureusement, on a vu des scènes de violence inacceptables à Paris et dans d'autres villes.
13: Très belle mission. 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
2: Andréane Mélard.
1: Bonjour à vous, très heureuse de vous retrouver à RFI Matin. 7h, 10h de l'info, des invités, des reportages ce lundi au programme L'Éthiopie où on vote en ce moment même pour élire les députés qui derrière choisiront le Premier ministre. Abiy Ahmed veut rempiler. On parle aussi du Liban ce matin. Bonjour Julien Coquel-Rohem.
3: Bonjour Andréane. À la une, une réunion du Conseil de sécurité de l'ONU convoquée en urgence aujourd'hui. Alors qu'au Liban, l'invasion israélienne s'accélère, Benjamin Netanyahou dit vouloir étendre son offensive contre le Hezbollah dans le pays. Le tour des réactions à Beyrouth dans un instant avec notre correspondant sur place. La guerre au Moyen-Orient et de nouvelles frappes américaines contre l'Iran annoncées ce matin. Le Koweït dit répondre lui à des attaques de drones et de missiles. Dans ce journal également, la Colombie et la surprise du premier tour de la présidentielle. L'extrême droite déjoue les pronostics et arrive en tête du scrutin. Une journée d'élection également en Guinée hier et l'affluence particulièrement faible aux élections législatives et communales. Et puis une soirée pour célébrer une victoire à la saveur particulière. Les joueurs du PSG, vainqueurs d'une deuxième Ligue des Champions d'affilée, ont retrouvé hier soir le Parc des Princes.
1: Une réunion du Conseil de sécurité de l'ONU convoquée en urgence aujourd'hui.
3: À la demande de la France où Emmanuel Macron affirme que rien ne justifie l'escalade majeure en cours au sud Liban. Une journée de frappes israéliennes particulièrement violente hier, notamment autour de la ville côtière de Tyr et Israël, qui a franchi de nouvelles étapes dans l'invasion du pays. Un appel à évacuer sur une zone de 40 km entre la frontière et le fleuve Zarani et la prise du château de Beaufort, site stratégique et citadelle historique pourtant protégé par l'UNESCO. Benjamin Netanyahou évoque un tournant décisif. Bonjour Paul Khalife.
4: Bonjour Julien, bonjour à toutes et à tous.
3: En direct de Beyrouth pour RFI, le Premier ministre israélien dit vouloir intensifier son offensive et étendre son emprise sur le Liban. Quelle réaction dans le pays ce matin ?
4: Eh bien, l'escalade israélienne a été accueillie dans un silence embarrassé des dirigeants politiques, la colère du Hezbollah et l'exaspération de la population. L'embarrassement du président Joseph Aoun et du premier ministre Nawaf Salam est d'autant plus grand que l'élargissement de l'invasion israélienne est intervenu alors qu'ils sont pleinement engagés dans des négociations directes avec Israël. Des négociations qui n'ont donné aucun résultat au niveau de la consolidation de la trêve. Un député du Hezbollah, Ali Fayyad, n'a pas manqué d'ailleurs de souligner que l'absence de résultats concrets est la preuve que l'échec du pari sur l'option des négociations directes avec Israël est consommé. Le président du Parlement, Nabih Berri, la plus importante figure chiite de l'État, a déclaré qu'il se portait garant du respect sans réserve et sans délai d'un cessez-le-feu par le Hezbollah. Mais il s'est demandé, je cite, « qui obligera Israël à mettre fin à son agression et à cesser de démolir des villages et des maisons ?» Sur le plan populaire, un début d'agitation s'est produit dimanche. Des partisans du Hezbollah se sont rassemblés dans le centre-ville de Beyrouth pour dénoncer l'incapacité des dirigeants à protéger le pays et ses citoyens face à Israël.
3: Paul Khalife, merci beaucoup. Alors que la guerre menée par Israël au Liban a fait plus de 3400 morts dans le pays depuis le 2 mars. Le Hezbollah continue lui aussi ses tirs en direction d'Israël. C'est à la une de notre grand reportage du jour dont vous entendrez un extrait juste après ce journal.
1: La guerre au Liban dont l'Iran demande toujours la fin dans le cadre des négociations avec les États-Unis.
3: Des pourparlers qui patinent de nouveau puisque les États-Unis annoncent ce matin avoir frappé dans le week-end des radars et des sites de contrôle de drones en Iran. Le Koweït annonce de son côté faire face ce matin à une attaque de missiles et de drones, et les gardiens de la Révolution disent avoir visé une base utilisée pour des frappes américaines. L'Iran et les États-Unis semblaient se rapprocher d'un protocole d'accord ces derniers jours, mais le New York Times a annoncé samedi que Donald Trump avait finalement durci sa position. Hier, le principal négociateur iranien déclarait que l'Iran ne signerait pas d'accord sans recevoir de garantie sur ses droits. De son côté, le média CNN révèle dans une enquête les limites de l'offensive américaine. Des images satellites montrent que le régime iranien a pu déblayer à l'aide de simples bulldozers des sites souterrains de lancement de missiles frappés par Israël et les États-Unis.
1: La guerre qui semble avoir servi de prétexte à une répression accrue des libertés publiques dans les pays du Golfe.
3: C'est ce que révèle ce matin un rapport d'Amnesty International qui décompte plus de 1000 personnes arrêtées depuis le début de la guerre, notamment après avoir relayé des contenus en ligne ou exprimé leur opinion sur les attaques des États-Unis et d'Israël contre l'Iran. L'Organisation de défense des droits humains précise qu'au Koweït et à Bahreïn, des citoyens ont même été déchus de leur nationalité. D'autres ont écopé de peines de prison allant de 3 à 10 ans, Alice Froussard.
5: Lorsque les attaques américano-israéliennes sur l'Iran débutent fin février et que leurs répercussions se font sentir dans tous les pays du Golfe, le Koweït, Bahreïn, les Émirats Arabes Unis, le Qatar, l'Arabie Saoudite et Oman émettent des avertissements généraux à leurs citoyens contre le partage de contenu en ligne. Mais très vite, les arrestations sont massives, disproportionnées. Anne Savinel Barras est la présidente d'Amnesty International France.
6: Que ces États aient à se protéger, certes, mais à ce moment-là, on fait des lois plus précises, ciblées.
5: Car les restrictions vont bien au-delà de ce que permet le droit international. Certains sont détenus au motif d'avoir glorifié un État hostile et ses dirigeants militaires alors qu'une simple sympathie envers l'Iran était exprimée. D'autres, parce qu'ils ont posté ou reposté des vidéos d'information sur les réseaux sociaux, sont accusés de nuire à la sécurité de l'État. Une volonté pour ces pays du Golfe de garder une belle image et de renforcer l'autoritarisme avec lequel ils gouvernent.
6: Les États veulent avoir une emprise totale sur leur territoire pour empêcher la population de dévier de la pensée unique qui est donnée par les autorités. On bascule dans des restrictions très fortes à la liberté d'informer, à la liberté d'être informé, et puis aussi à la liberté d'opinion, à la liberté d'expression, bien entendu.
5: Une mainmise sur l'information qui contribue au climat de confusion et de peur de tous ces citoyens.
3: Alice Froussard.
1: L'actualité ce matin, c'est aussi en Colombie. Les résultats du premier tour de la présidentielle hier et une surprise.
3: L'erreur des sondages, alors que le successeur désigné de Gustavo Petro, le président sortant, était considéré comme le favori. C'est finalement l'extrême droite qui est arrivée hier en première place. 43,7% des voix pour l'avocat millionnaire Abelardo de la Espriella. Le sénateur de gauche Ivan Cepeda est finalement arrivé deuxième. 40,9% selon des résultats quasi définitifs. Correspondance à Bogota de Marie-Ève de Teuf.
7: Aucun sondage n'avait annoncé le score d'Abelardo de la Espriella, mais tous avaient enregistré depuis un mois la phénoménale percée de cet outsider d'ultra-droite qui se fait appeler le tigre. La douche est froide pour le candidat de gauche, Ivan Cepeda, que tous les sondages donnaient favori du premier tour depuis des mois. De la Espriella se présente comme un candidat anti-système. Il promet, entre autres, de mettre tous les criminels en prison ou de les exterminer, je cite, comme des rats. Ce discours sécuritaire a payé, mais la gauche n'est pas balayée. De la Espriella et Cepeda totalisent à eux seuls près de 85% des voix. C'est dire si l'opinion est polarisée. Dès que les résultats sont tombés, experts et analystes ont sorti leurs calculettes et leurs pronostics pour le deuxième tour. Où vont aller les votes des autres candidats? La candidate de la droite dure traditionnelle, Paloma Valencia, qui, avec 6% des voix, est la grande perdante de cette élection, a immédiatement annoncé son soutien à De la Espriella. Au centre, les petits candidats hésitent encore. Marie-Ève de Teuf, Bogota, RFI.
3: Et le candidat de la gauche, Ivan Cepeda, qui cherche les raisons de sa deuxième place surprise, il affirme sans donner de preuve que 10 millions de votes ont été mal comptés et dit vouloir enquêter sur un écart de 885 000 personnes dans le recensement électoral. Le second tour de la présidentielle en Colombie est prévu le 21 juin.
1: Du côté du Pérou, ce sera dimanche prochain.
3: Le second tour qui opposera, lui, le candidat de gauche, Roberto Sanchez, et la candidate de droite, Keiko Fujimori, fille et héritière politique de l'autocrate Alberto Fujimori. Elle semble légèrement devant dans les sondages, mais son avance s'est réduite d'un point en 10 jours. Les deux candidats s'affrontaient hier soir dans un ultime débat. On en parle à 7h, temps universel.
1: Dans la région au Nicaragua, la mort en détention d'un chef indigène emprisonné depuis 3 ans.
3: Brooklyn Rivera, chef des Indiens, Miskitos, l'ethnie la plus importante de la côte caribéenne du pays. Il avait été arrêté en septembre 2023. Après avoir dénoncé le sort des populations indigènes lors d'une conférence conférence internationale, Amnesty International le considérait comme un prisonnier d'opinion. Les États-Unis demandaient sa libération et un groupe d'experts de l'ONU avait demandé il y a un mois des preuves de vie. Le gouvernement avait publié mercredi des photos de lui, très amaigri et sous assistance respiratoire à l'hôpital. Le secrétaire général de l'Organisation des États américains exige une enquête indépendante et transparente.
1: Il est 5h10 à Conakry. Ce dimanche était aussi une journée de vote en Guinée.
3: Après la présidentielle de décembre et la victoire du chef de la junte Mamadi Doumbouya, 4 ans après son coup d'État, des élections législatives et communales hier qui se sont déroulées dans le calme, sans incident majeur, mais avec, il faut le noter, une affluence particulièrement faible dans les bureaux de vote. Tanguy Billan.
8: Dans le quartier de Kamayen, proche du centre-ville de Conakry, les bureaux de vote sont restés vides pendant l'essentiel de la journée. Mais Abdoul, lui, s'est rendu aux urnes et il exhibe fièrement son doigt plein d'encre.
9: Même s'il y avait peu de gens, c'était important de voter. Moi, je soutiens Mamadi Doumbouya. Je veux qu'il dispose d'une large majorité à l'Assemblée pour qu'il puisse faire passer ses lois et que le pays se développe sur le plan économique. Mais le plus important pour moi, c'est l'élection communale. Je veux qu'on ait une bonne équipe municipale ici à Kamayen pour développer le quartier et rénover les écoles.
8: Amadou, lui, n'a pas voulu prendre part au vote. Les Forces Vives, la coalition qui regroupe notamment les partis d'opposition dissous en mars dernier, comme le RPG ou l'UFDG, avaient appelé au boycott. Il a suivi leurs consignes.
10: Les conditions n'étaient pas réunies pour voter. Ces élections ne sont pas équitables, elles ne sont pas libres ni transparentes. Les résultats sont connus d'avance. Alors à quoi bon voter? J'aurais voté si mon vote avait pu représenter quelque chose, si les partis politiques représentatifs avaient pu présenter leur candidat. Mais là, ça ne sert à rien. Donc, j'ai suivi leur appel au boycott.
8: Pour plusieurs observateurs de la vie politique guinéenne, cette faible affluence pourrait aussi s'expliquer par la date choisie par les autorités. La tabaski a en effet eu lieu cette semaine et a été fêtée en famille au village. Beaucoup d'électeurs ne sont probablement pas encore rentrés sur leur lieu de vote. Tanguy Billan, Conakry, RFI.
1: Et puis, Julien, Paris de nouveau en fête hier.
3: La capitale française qui avait déjà chaviré samedi soir et qui a célébré ce dimanche en beauté le retour des joueurs du Paris Saint-Germain avec une deuxième Ligue des Champions d'affilée dans leur bagage. Ils sont venus la brandir sous la Tour Eiffel avant de passer par le Palais de l'Élysée. Et la soirée s'est terminée, bien sûr, dans l'antre des Parisiens, le Parc des Princes, où quelques 40 000 supporters s'étaient rassemblés. Un bonheur partagé sous les yeux et au micro de Baptiste Leduc.
11: Les supporters étaient tellement heureux de retrouver leur héros que Nasser Al Khelaifi, le président du PSG, a eu toutes les peines du monde à commencer son discours. La joie et la fierté se lisaient aussi dans la voix du capitaine Marquinhos au moment de brandir la coupe devant un Parc des Princes aux anges. Une deuxième Ligue des Champions de suite, c'est historique et ça donne le droit aux supporters de comparer les émotions.
12: La première fois c'était historique, la deuxième fois c'est légendaire. Paris est légendaire.
11: Difficile d'être lucide quand la foule vous bouscule et que les fumigènes vous aveuglent, mais à en croire les Parisiens, cette victoire avait une saveur particulière.
13: Soirée exceptionnelle, meilleure que la saison dernière, ouais meilleure. Là on a bien stressé, comme ça la victoire est encore meilleure. Et allez Paris,
14: le back to back.
15: Bah l'autre, c'était la première, il y a quand même un truc différent, mais celle-ci était tellement plus dure et tellement plus

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2: Andréane Mélard.
1: Et Gaëtan Plenet pour le journal. Gaëtan, reportage très fort, très dur dès le début de ce journal.
3: Dans les cimetières du sud du Liban où l'on enterre les corps des victimes des frappes israéliennes, elles se poursuivent malgré le cessez-le-feu. L'autre trêve entre l'Iran et les États-Unis a également du plomb dans l'aile, attaque mutuelle cette nuit. Dans ce journal également, l'extrême droite en tête du premier tour de la présidentielle en Colombie. Le début du procès de deux anciens responsables de l'appareil d'État syrien, ça se passe en Autriche, on y sera. On sera aussi à Bruxelles où le Parlement européen et les États membres doivent à nouveau discuter de la date d'entrée en application de la loi sur les pays dits hub de retour. Et puis des investissements étrangers attendus à l'appel tout à l'heure à Paris pour le 9e sommet Choose Friends. Le président libanais Joseph Aoun dénonce une agression féroce et condamnable d'Israël. Quand le premier ministre israélien se félicite, lui, d'un tournant majeur, hier, son armée a pris le contrôle de la forteresse de Beaufort, dans le sud du Liban, où les soldats de l'État hébreu étendent leur offensive. Les frappes sont quotidiennes, 8 nouveaux morts hier, des corps qu'il faut enterrer. Les inhumations se succèdent dans les cimetières de la région. Reportage ce matin dans la région de Saïda, de nos envoyés spéciaux, Nicolas Falaise et Jade Coury. Mais attention, les scènes décrites et les propos que vous allez entendre peuvent choqué.
4: C'est un cimetière proche de Saïda. Sur les tombes, des fleurs et des portraits des défunts. Certains apparaissent en armes sur des photos ornées des emblèmes et slogans du Hezbollah. D'autres portraits n'affichent aucun symbole. Des victimes civiles, comme ce jeune homme dont le corps a été pris en charge par le maire de la ville. Je suis allé à la morgue, ils me l'ont montré. Il n'avait plus de tête et une partie de son corps était coupée, raconte Mustapha Al-Zain. Le responsable tient à nous dire que la mère du défunt lui a demandé d'embrasser la tête de son fils pour elle. Qu'est-ce que je réponds ? Que son fils n'a plus de tête ? Interroge notre interlocuteur, qui a fini par déposer un baiser sur les pieds de la victime. Je parle d'un jeune homme qui n'avait aucune affiliation politique ni militaire, souligne le maire de la ville. C'était un ingénieur, il venait de France, de Toulouse où il vivait. Sa seule faute, c'est de s'être rendu dans sa maison pour récupérer quelques affaires pour sa mère. Au cimetière de Haret Saïda, on rencontre aussi des parents de combattants du Hezbollah. Vêtue et voilée de noir, cette femme vient se recueillir sur la tombe fraîchement creusée pour son neveu. Mais à quelques mètres de là, c'est son fils unique qui a été enterré il y a moins de 2 ans, lui aussi tué dans la guerre contre Israël. Nous sommes des combattants, nous lance-t-elle en souriant. Nos martyrs sont grands, nos martyrs sont notre histoire, nos martyrs sont nos gloires, nos martyrs sont notre Coran vivant. J'ai dit à Dieu Tout-Puissant, me voici à ton service, je t'offre mon unique enfant. C'est moi qui l'ai offert pour le martyr, c'est moi qui l'ai fait marcher sur cette voie depuis sa naissance. Le Hezbollah ne communique aucun chiffre des tués dans ses rangs. Jade Coury, Nicolas Falaise, Haret Saïda, RFI.
3: Et à la demande de la France, une réunion d'urgence du Conseil de sécurité de l'ONU doit se tenir ce lundi. Une série d'attaques réciproques cette nuit entre les États-Unis et l'Iran. Les Américains disent avoir frappé des systèmes de radar et de contrôle de drones dans le sud de la République islamique. L'Iran, de son côté, affirme avoir attaqué une base utilisée par l'armée américaine, sans préciser laquelle, mais le Koweït a justement annoncé cette nuit avoir fait face à une attaque de drones et de missiles.
1: Nous allons changer l'histoire de la Colombie pour toujours.
3: La promesse aussi conquérante qu'optimiste de l'avocat millionnaire Abdelardo de la Espriella. Il arrive en tête du premier tour de la présidentielle qui avait lieu hier avec un peu plus de 43,7% des suffrages, 3 points de plus que le sénateur de gauche Ivan Cepeda, l'héritier politique du président sortant Gustavo Petro. Et déjà, à gauche, justement, on doute de la fiabilité de ces résultats. Notre correspondante en Colombie, Najed Benrabah, a suivi cette soirée électorale.
5: Depuis un hôtel à Bogota, le candidat de la gauche, Ivan Cepeda, a débuté son discours en remettant en cause le scrutin.
6: Aujourd'hui, nous avons obtenu 10 millions de votes mal comptés en Colombie. Nous sommes sans aucun doute la principale force politique du pays. Il y a un décalage que nous voulons vérifier autour du recensement électoral. Nous parlons là de 885 000 personnes ou pièces d'identité mal recensées. Nous voulons que cela soit vérifié.
5: Pendant ce temps, sur la côte caribéenne, dans le nord du pays, sur un bateau à Barranquilla, le candidat d'extrême droite, Abelardo de la Espriella, à attaquer son adversaire sans détour.
2: Ils ne vont pas voler la démocratie. Nous n'allons pas le permettre en utilisant la combinaison de toutes les formes de lutte possibles contre Gustavo Petro et Ivan Cepeda. Deux bandits qui veulent voler la volonté du peuple. Nous allons défendre la démocratie par la raison ou par la force.
7: La démocratie, par la raison.
5: Pour ce premier tour, un peu plus de la moitié des 41 millions d'électeurs ont fait le déplacement pour voter. Il reste donc une marge de manœuvre considérable pour les deux candidats. Les Colombiens ont rendez-vous dans 3 semaines pour faire leur choix. Najat Benrabah, Medellin, RFI.
3: Et autre candidate malheureuse du premier tour à droite, la sénatrice Paloma Valencia, 7% des suffrages seulement, alors elle annonce soutenir l'extrême droite. L'Éthiopie, elle, vote ce lundi, en ce moment même, élection législative, puis ce seront les députés qui désigneront le Premier ministre. Un poste qu'Abiy Ahmed espère conserver. Les opposants dénoncent un scrutin qui n'est pas équitable. Vous retrouvez un article à ce sujet sur RFI.fr ainsi qu'un autre intitulé « L'impossible élection au Tigré » alors que le vote, comme en 2021, n'aura pas lieu aujourd'hui dans cette région du Nord déchirée par la guerre. Et si les armes se sont tues depuis, le contexte sécuritaire reste particulièrement difficile.
1: C'est le cas aussi, Gaëtan, dans l'Est de la RDC qui en plus doit faire face à une épidémie d'Ebola.
3: Oui, avec également une poignée de malades diagnostiqué en Ouganda. Aucun cas par contre chez un autre voisin, le Rwanda, mais des mesures ont quand même été prises, des contrôles sanitaires, notamment au point d'entrée dans le pays. Et puis pour les voyageurs ayant visité la RDC, une interdiction d'entrée, tout simplement s'il s'agit d'étrangers, ou bien un placement en quarantaine pour les Rwandais et les résidents. Reportage à Gisenyi, frontière avec la ville congolaise de Goma, Lucie Mouillot.
8: Chargés de nourriture, les vélos quittent presque comme d'habitude le marché, mais ils déchargent désormais leur cargaison en zone neutre à la petite barrière, explique Dajijimana Innocent, dirigeant d'une coopérative de transporteurs.
9: Dans cette zone, il y a des agents de santé qui nous aident à nous laver les mains et à prévenir Ebola. Même nos vélos sont désinfectés pour qu'aucun virus ne puisse entrer au Rwanda.
8: Une liste réduite de transporteurs est autorisée à se rendre à la frontière. Objectif, limiter les risques. Eric, homme d'affaires, a de la famille côté congolais. Il espère pouvoir les revoir bientôt.
10: Souvent, ils venaient ici et nous, on allait là-bas, comme du genre du côté de famille, des côtés de famille. Là, et aussi, bon, il nous manque, quoi. Parce qu'il ne peut pas traverser à cause de cette épidémie. Alors, on parle au téléphone.
8: Tout comme lui, sa fille espère un retour rapide à la normale. Enseignante à Gisenyi, mais avec des enfants à Goma, elle attend de pouvoir les retrouver.
11: Ça n'a pas été facile étant une mère. Je les appelle matin et soir pour connaître leur état. Comment ils sont, mais tu dirais que je ne te vois pas. Ça fait mal, mais on est obligé de sauvegarder aussi le travail.
8: Au Rwanda, les événements et déplacements internes se poursuivent normalement. Aucun cas d'Ebola n'a été déclaré dans le pays. Lucie Mouillot, de retour de Gisenyi, RFI.
1: Ça commence aujourd'hui à Vienne, en Autriche, le procès de deux anciens responsables de l'appareil d'État syrien.
3: Le premier du genre dans le pays, avec de lourdes charges. Ils sont accusés de torture et de crimes graves commis contre des civils emprisonnés à Raqqa entre 2011 et 2013. À Vienne, Isorias.
12: Le premier accusé, Khaled al-Hash, était chef du département 335 des services secrets syriens. Le deuxième, Abu Er, chef de la police judiciaire à Raqqa. Selon l'acte d'accusation, il serait responsable entre 2011 et 2013 de torture et de mauvais traitements infligés à des civils emprisonnés à Raqqa suite aux manifestations contre le régime syrien. Khaled al-Hash, surnommé le général de la torture, serait arrivé de France en Autriche en 2015 grâce à l'aide des services de renseignement autrichiens dans le cadre d'un accord conclu avec le Mossad israélien. En Autriche, ce genre de procès est une première et il est très attendu par les victimes. L'avocate Tatiana Urdaneta-Vitek du Centre international pour la défense des droits de l'homme représente 18 des 21 victimes connues.
13: La longue attente de la mise en accusation était très difficile pour les victimes. En sachant que les responsables des crimes vivaient ici en Autriche en toute sécurité, d'aboutir à la justice, c'est un élément. C'est pour les aider à vivre avec, de surmonter le plus possible ce trauma qui restera peut-être pour toujours.
12: Les deux accusés, présumés innocents, risquent jusqu'à 10 ans de prison. Isorias, Vienne, RFI.
3: Et le procès doit durer jusqu'au 30 juin. C'est la quatrième interception du genre pour la France. Un nouveau pétrolier en provenance de Russie, arraisonné par la marine française dans l'Atlantique, avec le soutien de plusieurs autres pays, dont le Royaume-Uni. Avec sa flotte fantôme, Moscou contourne les sanctions internationales imposées en raison de la guerre en Ukraine.
1: Les hubs de retour vont à nouveau être discutés entre le Parlement européen et les États membres.
3: Oui, on parle là de ces pays où les migrants illégaux pourraient être renvoyés. Pas encore de consensus sur la question et les discussions qui avaient été reportées il y a une dizaine de jours doivent reprendre ce lundi à Bruxelles, Laxmilota.
14: Le dernier point de blocage porte sur la date d'entrée en application de cette loi. Mais un accord de principe est déjà adopté sur ce texte. Ces hubs de retour sont vivement plébiscités par plusieurs pays européens comme le Danemark, l'Autriche, l'Allemagne, les Pays-Bas ou encore la Grèce. D'autres sont plus réticents comme la France et l'Espagne. Sont concernés par la mesure les demandeurs d'asile dont la demande a été rejetée, les migrants en séjour illégal visés par un ordre de quitter le territoire. Lorsque leur pays d'origine n'accepte pas un retour, des centres prendraient le relais. Ils seraient situés en Ouganda, en Ouzbékistan ou encore au Rwanda. Plusieurs ONG et des partis de gauche soulignent les incertitudes quant au respect des droits humains dans ces pays tiers. En acceptant ces personnes déplacées, les pays partenaires bénéficieraient d'accords économiques, commerciaux ou encore d'un accès facilité à des visas. Laxmilota, Bruxelles, RFI.
1: Près de 200 patrons étrangers attendus ce lundi en France au château de Versailles.
3: Pour la 9e édition du sommet Choose Friends, l'Elysée prévoit déjà un rendez-vous historique en termes d'annonces. Il y en a eu déjà quelques-unes ces derniers jours. 75 milliards d'euros du japonais SoftBank pour construire des data centers dans le nord de la France. Alors oui, c'est vrai, le contexte international est difficile, la crise énergétique fait rage, les mesures protectionnistes se multiplient dans le monde, mais au milieu de tout ça, Aurélien Devernois, il y a la France qui le dit haut et fort, elle reste attractive.
15: Avec un chiffre martelé du côté de l'Elysée, 95% des quelques 230 projets annoncés depuis la première édition en 2017 se sont réalisés. En donnant rendez-vous à Versailles, Emmanuel Macron veut donner un écrin à ce qu'il estime être l'un des joyaux de sa présidence, même si le rôle de Choose France doit être relativisé, selon Sylvain Bersinger, économiste et fondateur du cabinet Bersinger & Co.
16: Le sommet Choose France est une très bonne initiative pour essayer d'inciter les investisseurs étrangers à venir en France. Après, les investisseurs étrangers viennent ou pas en France en fonction du coût du travail, du contexte fiscal ou réglementaire.
15: Et le contexte a en effet bien changé depuis 2017 avec la tentation protectionniste gagnant l'Europe, ce qui n'est pas forcément un obstacle à l'investissement étranger.
16: Des investisseurs étrangers peuvent être tentés de venir produire plutôt en France, en Europe, pour éviter d'éventuels droits de douane.
15: Sylvain Bersinger rappelle toutefois que l'investissement étranger n'est qu'une part minime du dynamisme économique, or celui-ci est à la peine en France.
16: Il est tout aussi profitable que les entreprises françaises investissent en France, puisque des investisseurs étrangers vont rapatrier leurs profits chez eux, vont peut-être faire appel plutôt à des sous-traitants de leur pays plutôt qu'à des sous-traitants français. Actuellement, l'investissement des entreprises globales en France, il est plutôt morose.
15: Les faillites d'entreprises ont d'ailleurs connu un niveau record en France depuis un an, avec notamment une forte hausse du côté des petites entreprises.
3: Aurélien Devers.

0: Michael Eyre-Hervro, Audrey Tréhin.
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2: Bonsoir. Alors, nous sommes ravis de vous accueillir ce soir pour cette première édition de Rebond. Nous, bien sûr, équipe du TNB, mais également équipe de l'Université Rennes 2, puisque ce rendez-vous a été imaginé en partenariat. Il est parti d'une idée assez simple et sans doute, bon, voilà, parfois les idées les plus simples sont peut-être les meilleures, vous nous le direz à la fin de la saison, mais d'imaginer un lien entre un spectacle que nous présentons, en l'occurrence ce soir, Anatomie d'un suicide, d'Aliers Birch et Christophe Roque jusqu'au 9 avril, et un travail de recherche déployé à l'Université Rennes 2. Donc un rebond, ce n'est pas une analyse d'un spectacle, ce n'est pas ce que vous allez entendre ce soir, mais c'est un à côté, un lien avec cette thématique dont va vous parler David Bernard, qu'on est ravis d'accueillir, qui est chercheur, qui inaugure du coup ce premier format. Il y aura un deuxième format en juin. Vous avez normalement un petit flyer dans les mains. On aura le plaisir d'accueillir Anne Seidt, qui est également chercheuse là en art plastique et qui fera un rebond avec le spectacle Je suis une montagne, qui là est une expérience immersive, donc en lien avec la météorologie. Donc rebond à chaque fois, ça sera des rendez-vous extrêmement divers et variés. Voilà, je laisse la place et je vous remercie. Bonne soirée.
12: Bon, tout d'abord, bonsoir. Et puis, mes remerciements à Gat Bataille et les collègues du TNB pour cette invitation. J'ai été ravi d'avoir reçu cette proposition et puis d'avoir là l'occasion, en effet, de créer ce lien entre l'université et le TNB, et pour essayer de défendre un peu un rapport ouvert au savoir. Donc, merci. Alors, dans Anatomie d'un suicide, une même expression ne cesse de revenir d'une génération à l'autre, de mère en fille. Je suis désolé. Je précise, c'est les seules citations que je ferai du texte de la pièce, parce que vous allez la découvrir après ou dans quelques jours sans doute, donc je m'en tiendrai là. Mais voilà, c'est ça qui m'a arrêté. Je suis désolé, dit Carole, je suis désolé, dira Anna, je suis désolé, dira encore Bonnie. Puisqu'il m'est proposé ici non pas de faire un commentaire de la pièce, Agathe l'a rappelé, mais d'y trouver l'occasion d'un rebond avec mes propres recherches en psychanalyse, j'ai souhaité donc suivre cette expression pour questionner l'articulation entre trois thèmes qui, me semble-t-il, centrent la pièce. J'aurais pu en prendre d'autres, hein. Il y a beaucoup d'angles possibles, mais ces trois thèmes que sont amour, culpabilité et deuil. Alors, il est vrai que la perte d'un proche est souvent marquée par l'affect de culpabilité. Chacun, un jour ou l'autre, aura pu en faire l'expérience. Jacques Lacan s'y était arrêté pour commenter ce qu'il nommait le problème de l'amour. Qu'est-ce à dire ? La disparition de quelqu'un que l'on a aimé, remarque-t-il, est souvent l'occasion d'éprouver que, malgré tout ce qu'on aura pu lui donner durant son existence, quelque chose aura manqué. Autrement dit, à celui ou celle que l'on aura aimé, nous n'aurions pas donné assez, ou pas ce qu'il fallait. Seulement, à ça, Lacan ajoute autre chose. Non seulement nous pourrons avoir le sentiment que quelque chose aura manqué, mais nous pourrons avoir conjointement le sentiment de l'avoir manqué lui, notre proche, d'être passé à côté de qui il était vraiment. Or, voilà ce qui, pour Lacan, est exemplaire non seulement du deuil, mais du problème de l'amour, et qui, dans l'expérience d'un deuil, pourra durement se rappeler au sujet. malgré tout ce qu'on aura pu donner à l'être aimé, nous pourrons garder le sentiment d'avoir manqué quelque chose et d'avoir échoué à rejoindre tout à fait celui ou celle que pourtant nous disions justement être notre proche. Alors, en quoi cela paraît-il à Lacan exemplaire du problème de l'amour ? Eh bien, pour la raison que cela dévoile et reconduit à l'impossible qui nécessairement conditionne le lien d'amour et de désir. Le problème de l'amour est que, n'en déplaise à notre aspiration à pouvoir rejoindre l'autre, à faire un avec lui, il y aura toujours un écart entre le sujet qui aime et celui ou celle qui est aimé. Plus précisément, il y a toujours une inadéquation entre le désir de celui qui aime et celui qui, dans l'amour, est désiré. Entre les deux, dira Lacan, il n'y a pas de rapport. Dans le lien à l'autre, qu'il s'agisse du lien de couple ou du lien parental ou amical, il n'y a pas ce rapport de complétude qui permettrait aux deux de faire un. Entre les deux, comme le dit l'expression, ça laisse à désirer. Autrement dit, malgré tout ce que nous offrons à l'autre, nous ne cessons toujours de le manquer. Voilà ce que, d'ordinaire, on s'efforce d'oublier, mais à quoi la perte d'un proche peut nous reconduire brutalement. Et pourtant, il se pourrait, va démontrer Lacan, que ce rattage même soit au principe de l'amour. Et d'ailleurs, les expressions communes de la langue le murmuraient déjà. Qu'est-ce que dire « tu me manques », sinon l'aveu d'un amour ? Autant que manquer à quelqu'un est la condition à laquelle on s'assure d'une place dans son désir. Alors, à l'occasion d'une discussion à la Société française de psychanalyse, Françoise Dolto eut l'occasion d'évoquer une anecdote clinique témoignant avec justesse en quoi être aimé consiste non pas à combler l'autre, ni à être comblé par lui, mais à lui manquer. Nous sommes le 7 mai 1957. La discussion a lieu à peine plus de 10 ans après la fin de la guerre. Dolto se souvient d'une enfant qui avait été placée dans une des maisons d'enfants abandonnées de juifs déportés. Les parents de cet enfant, nous dit-on, aimaient à la gâter jusqu'à leur disparition brutale durant la guerre. La petite fille avait alors 5 ans. Une fois placée dans l'institution, la difficulté est que, rapporte Dolto, cet enfant apparaît alors collante avec les autres, accrochant, dit-elle, n'importe qui. Après avoir perdu ses parents, elle ne semble plus assurée d'avoir une place dans le désir de l'autre. Faute d'éprouver suffisamment compter pour quelqu'un, elle ne cesse désormais de coller n'importe qui. Et qu'est-ce que coller l'autre ? Si ce n'est ne cesser de lui demander non seulement tel ou tel objet de la réalité, mais au-delà, de lui demander toujours la lune, c'est-à-dire l'impossible, la garantie de l'amour. Cet enfant, dira Lacan, ne cessait en somme d'écraser sa demande d'amour dans les objets que l'autre pourrait lui donner par amour. Pour autant qu'elle en soit venue à être collante avec les éducatrices de son institution, témoigne que le don de ces objets, en fait, échouait à apaiser son angoisse. Tout autre chose aura été opérant, que l'on ne pouvait pas prévoir, et qui, pour Lacan, fait le prix, le caractère exemplaire de cette anecdote. Il se trouve en effet que la petite fille était de temps à autre accueillie chez une tante paternelle qui ne l'aimait guère, et même, dit Dolto, qui la détestait. Un jour où cette tante accompagne sa nièce à la gare, pour qu'elle retourne à l'institution, voilà qu'un incident soudain se produit. Au moment de la mettre dans le train, elle lâche l'enfant qui tombe sur la voie. Or, curieusement, après cet incident, l'enfant ne se montrera plus apaisé dans l'institution, comme si elle avait été désormais rassurée quant à sa place dans le désir de l'autre. Dolto demande alors à l'enfant ce qu'elle s'était dit au moment de sa chute. Et si elle avait eu peur de mourir ? L'enfant lui répond « J'ai pensé à ceux qui auraient de la peine quand je serai morte. » Dolto lui demande « Et toi, Aurais-tu eu de la peine de mourir ? Non, répond la petite fille. À l'instant de l'accident, commente Dolto, l'enfant avait ainsi découvert qu'en fait, elle pourrait manquer à quelqu'un, et notamment à une éducatrice à laquelle elle était très attachée. Voilà, dit-elle, ce qui lui aura donné tout à coup le sentiment qu'elle existait, dit Dolto. Et voilà ce qui aura profondément changé son rapport à l'autre. Ainsi, il se dévoile ici de façon exemplaire une des dimensions de la logique de l'amour. Il est d'ailleurs courant, remarquait Lacan, que les enfants imaginent et fantasment ce que leur mort pourrait bien produire chez leurs proches, afin de mieux s'assurer de leur place dans le désir de l'autre. Mais pour autant, dévoile la psychanalyse, si le fantasme donne à voir, il garde aussi toujours une fonction d'écran. À suivre ce fantasme, on pourrait croire en effet qu'avant de disparaître, le sujet aurait pu ainsi combler l'hôte, et que telle serait la douleur de la perte. Or voilà qui est faire écran au fait qu'avant cela, en fait, les deux se manquaient déjà. Nul besoin de disparaître réellement pour manquer à l'autre, pour la raison que j'ai commencé à indiquer, à savoir qu'aimer l'autre, autant que le désirer, implique de le manquer. Lacan va alors démontrer que c'est bien le refoulement de ce manque premier qui fera aussi la douleur de la perte du lien d'amour et son cortège d'affect de culpabilité. J'en viens donc, à présent, à la façon dont il va articuler, s'agissant de l'amour et du deuil, la dimension du manque à l'affect de reproche. Freud déjà s'y était arrêté. L'expérience du deuil est selon lui le moment où un sujet, pour se défendre de la perte d'un proche, va s'identifier inconsciemment à lui et va comme l'incorporer. Le deuil conduit le sujet à s'identifier à l'objet perdu, l'objet aimé perdu. À entendre ici donc comme l'objet désiré qu'incarnait la personne disparue. Après quoi, c'est alors à lui-même qu'il pourra reprocher, dit Lacan, la saloperie que l'autre lui aura fait en le quittant. D'où les affects d'auto-reproche et de culpabilité qui peuvent accompagner l'expérience du deuil. Ça, c'est pour Freud. J'insiste pas plus sur cette thèse pour aller directement à la façon dont Lacan entend non seulement la reformuler, mais la prolonger. À ce que Freud avançait comme identification à l'objet aimé perdu, il substitue identification au manque. Et il propose cette thèse, la voici. Nous ne sommes en deuil que de quelqu'un dont nous pouvons dire « j'étais son manque ». Autrement dit, nous ne pouvons éprouver le deuil d'une personne qu'à la condition d'avoir pu auparavant représenter pour elle son manque. Pour le commenter, il va alors s'appuyer sur le cas d'un homme que rapporte la psychanalyse anglaise Margaret Little. Un jour, un psychanalyste reçoit un homme qui vient de faire une émission de radio. Curieusement, alors que cette émission s'était manifestement très bien passée, cet homme éprouvera ensuite une profonde tristesse qui va lui rester énigmatique. Il lui faudra deux ans, et à l'occasion d'une date anniversaire, pour qu'il en saisisse la raison. Il avait fait cette émission peu de temps après le décès de sa mère, ce qui inconsciemment avait ravivé son deuil. Il avait en effet songé, juste après l'émission, que sa mère ne pourrait pas voir le succès que représentait pour son fils d'être ainsi promu, commente Lacan, à une position de vedette. N'aurait-il pu faire en effet la fierté de sa mère, ainsi élevé à une position d'exception. Sauf que justement, désormais, il ne le pourra plus. Voilà ce qui fit sa tristesse, mais qui pour Lacan nous éclaire sur ce qui fait la douleur du deuil. Le deuil consiste en un moment où le sujet prend soudainement la mesure d'un impossible dans son lien d'amour à l'autre. Il se dévoile brutalement à lui que dans ce lien, quelque chose aura manqué. Ici, cet homme est affecté de ne pouvoir offrir à sa mère ce qui, suppose-t-il, l'aurait comblé. Et Lacan généralise la proposition. La douleur de l'amour, dans le deuil, comme à d'autres moments de la vie, est toujours de prendre soudainement la mesure de cet écart irrattrapable qu'il y a entre ce pourquoi on est aimé et ce qu'en retour on peut donner. Jamais ça sera à la hauteur. Ainsi, les sujets prendront-ils à leur charge cet écart en se reprochant de ne pas avoir fait assez. Seulement, tel est justement le leurre qui fait aussi la douleur du deuil. L'affect de culpabilité du sujet est en fait une façon de prendre à sa charge ce qui relevait d'un impossible et de croire pouvoir le transgresser. Croire qu'il aurait pu mieux faire ou qu'il aurait pu faire plus ou faire différemment, c'est également une façon de fantasmer sa puissance, quitte à la vivre, cette puissance, dans l'impuissance et le reproche. Il s'agit là d'une façon de continuer à croire qu'il aurait pu transgresser un impossible, incarner réellement le manque de l'autre et donc pouvoir le combler. Telle est l'illusion, la tromperie de l'amour. Que le sujet s'y accroche, et c'est alors la rage des auto-reproches qui s'emparera de lui. Il y a ainsi, dans ce qui fait la douleur du deuil, une révélation, en même temps qu'une méconnaissance. Il se révèle d'une part au sujet qu'il était le manque de l'autre. Son erreur sera alors de croire qu'il était le manque de l'autre pour la raison qu'il lui aura manqué, qu'il ne lui aura pas donné assez, alors que c'est justement parce qu'il était ce manque que cet autre l'aimait. Tel est le renversement que Lacan propose. C'est parce qu'il représentait ce qui manque à l'autre et non ce qui le comble que cet autre le désirait. Telle était sa fonction auprès de cet autre. Cette fonction, je cite Lacan, cette fonction que nous avions d'être son manque, c'est justement en cela que nous lui étions précieux et indispensables. Le cas de cet homme nous permet alors de préciser encore un peu plus le problème du deuil, autant donc que le problème de l'amour. Dans le lien d'amour, le sujet fantasme comme comblable le manque de l'autre, en s'offrant à lui comme image. Le sujet croit qu'il est aimé dans la mesure où il se fait pour l'autre objet aimable, objet imaginaire de désir. Ici, la douleur de la perte débute en effet au moment où cet homme a pris conscience que sa mère ne pourrait pas le voir et qu'elle ne pourrait plus le voir dans une position de succès, ici dans son statut de vedette d'une émission de radio. Autrement dit, cet homme est soudainement affecté de ne pas pouvoir se voir lui-même, s'offrir comme l'image du bel objet qui aurait pu combler le désir de sa mère. Le décès de la mère vient soudainement objecter à ce jeu de l'heure, à ce jeu de regard et d'image, par quoi le sujet se faisait objet aimable de l'autre. Ici, le fils si chéri de sa mère dont il aurait dû faire la fierté. Alors Lacan proposera une écriture mathématique de cette image de soi, de cette image spéculaire, telle que l'on peut l'idéaliser et tenter de l'ajuster pour être aimé de l'autre. L'écriture qu'il en propose, elle est simple, c'est petit i, entre parenthèses, petit a, petit i de a. Le petit i minuscule, signifie ici l'image de sujet, du sujet, ce que Freud nommait encore le moi idéal, ce moi qui pourrait aimer de l'autre, cette image. En cela, cette image équivaut à ce que le sujet fantasme être l'objet imaginaire du désir de l'autre. Elle est ce à quoi le sujet pourra finalement même beaucoup sacrifier dans sa vie, pour tenter de s'y égaler. Et à propos de laquelle il pourra souvent se reprocher d'y manquer, de ne pas y parvenir assez. Ici, donc, il apparaît que l'amour peut être main dans la main avec le surmoi. Peut mieux faire, clamera le surmoi, qui réclame toujours plus et toujours mieux. Alors le passage qui, selon Lacan, va permettre de sortir de cette culpabilité que produit le deuil, sera en somme de traverser cette image pour aller à ce qu'elle masquait et que désigne, cette fois, dans son écriture, ce petit « a » qui est entre parenthèses. Qu'est-ce que ce petit « a » pour Lacan ? Il s'agit bien d'un objet. Toutefois, il ne s'agit plus de cet objet imaginaire de désir qui pourrait combler l'autre. Il s'agit cette fois de ce qu'il appellera l'objet cause de désir. Il ne s'agit plus de l'objet que le désir vise, que le désir veut posséder, qui pourrait le combler, à la façon de ces objets qui brillent dans les vitrines. Il s'agit d'un objet qui est pour Lacan innommable, qui est également sans image, un pur parce que. Et un objet qui finalement incarne en effet le plus précieux pour quiconque, ce manque qui cause le désir. Il est cet objet qui nous manque, qui cause notre désir, mais qui continuera toujours à nous manquer

ou découvrir alors que l'amour que nous recevions de l'autre ne tenait pas au fait que nous nous offrions à lui comme objet aimable et comblant. Il s'agira que le sujet découvre peu à peu que c'est parce qu'il représentait justement ce qui manquait à l'autre, cet objet masqué, ce petit A, que cet autre continuait à l'aimer. Le rapport du sujet à l'autre, dans le lien d'amour, n'était donc pas un rapport de comblement, dit Lacan, mais un rapport causal. En tant que représentant de cet objet petit a, et non en tant que cette image idéale, I de A, le sujet continuait de causer le désir de l'autre. Telle était sa fonction auprès de lui, la raison pour laquelle, en effet, il lui était précieux, il lui manquait. En cela, en effet, le travail de deuil va conduire le sujet à affronter l'amour en face, à condition de préciser. Il ne s'agira plus de ce face-à-face qu'incarne le rapport au miroir, le rapport à l'image idéale, celle qu'on ajuste au mieux sous et pour le regard de l'autre. Il s'agira de la traversée de cette image pour aller vers cet objet que cette image masquait. Cet objet indicible, cet objet petit a, cause de désir, qui, lui, ne comble pas le manque, mais qui l'incarne. Alors Lacan, à l'appui d'un autre récit clinique, va préciser encore ce que peut représenter pour un sujet d'être ainsi le manque de l'autre. Encore que, il le commentera par l'envers, choisissant un souvenir d'enfance où, justement, aura échoué pour un sujet ce lien d'amour, où il aurait pu représenter le manque de l'autre. Il s'agit d'une femme qui avait eu à souffrir, enfant, de très grandes sévices de la part de ses deux parents. Pour autant, il est à souligner que Lacan retiendra de ses souvenirs, que rapporte cette femme, quelque chose d'apparemment beaucoup plus anecdotique, mais qui lui semblait en fait plus enseignant sur le désamour parental qu'elle eut à subir. L'anecdote ne concerne pas le registre des soins, de ce que les parents auront donné ou pas sur le plan de la réalité, en l'occurrence pour elle, des mauvais traitements. Cette anecdote, elle concerne quelque chose qui y est affine, bien sûr, mais qui est beaucoup plus symbolique et qui, comme tel, justement, aura marqué cette femme. Cette femme rapporte donc un incident survenu quand elle avait 4 ans. Elle était sortie avec son père, ils se promenaient tous les deux, et elle tenait à la main un petit bâton qu'elle montre à son père. Il le lui prit, nous rapporte-t-on, il le lui prit, le jeta dans le torrent, et le lui montra flottant sous le pont. Il lui dit que c'était son mauvais caractère. Je vais à l'interprétation qu'en propose Lacan. Il est d'abord bien vrai que le petit bâton que tient l'enfant comporte une valeur symbolique. Seulement, non pas au sens de l'imaginaire, non pas au sens de la forme du petit bâton. Ça aurait pu être aussi bien un petit caillou, un papier brillant, à l'exemple de toutes ces choses que peuvent trouver et ramasser les petits à l'occasion d'une promenade et dont ils vont faire quelque chose de précieux. Et de précieux pour qui ? Pas tant pour eux que d'abord pour l'autre. Raison pour laquelle souvent ils vont leur en faire le don. Toutes ces choses ne prennent valeur qu'en tant qu'elles pourront l'espace d'un moment représenter comme l'enfant lui-même qui les tient en main, représenter ce dont l'autre manque. Aussi, le regard que l'autre portera ici à l'enfant et la façon dont il accueillera ces trouvailles de l'enfant prendra-t-il toute son importance. On en a ici le témoignage, mais par l'envers.
La violence de cette scène, la raison pour laquelle c'est resté un souvenir

marquant pour cette femme tient dans le fait que le père considère ce petit bâton comme équivalent à rien. Autrement dit, ce père renvoie à sa fille que d'aucune façon, elle ne pouvait, je cite Lacan, elle ne pouvait représenter quelque chose qui ait pu manquer à son père. Alors j'ai commenté jusqu'ici une des raisons qui, selon Lacan, éclaire le problème du deuil. La façon dont un sujet peut être affecté d'auto-reproche tient à la façon dont il peut éprouver la faute de ne pas avoir incarné ce qui aurait pu combler le désir de l'autre. La culpabilité se nourrit ici de substituer à un impossible le sentiment d'une impuissance. Là où le sujet était aimé du fait d'incarner le manque de l'autre, voilà qu'il se reprochera de n'avoir pas su satisfaire suffisamment ce désir. Aussi n'est-il pas étonnant que l'épreuve du deuil, de même que d'autres expériences de séparation, puissent être des moments où les attentes de l'autre tourneront en injonction sur Moïc et se transmettront. À entretenir une telle confusion quant au désir, le lien d'amour peut venir enchaîner, aliéner le sujet aux demandes et espérances de l'autre. Il y a bien des promesses qui deviennent, il y a bien des promesses d'amour qui deviennent féroces. Nathalie Sarraut en donna un exemple qui certes n'a pas eu lieu dans un contexte de deuil, mais qui éclaire néanmoins en quoi une séparation peut produire un effet de transmission du désir parental sur l'enfant qui le laissera aliéné à ce désir. Nous sommes là à l'heure de la séparation pour les vacances, séparation de la petite fille qui était Nathalie Sarraut à l'époque et de sa mère. L'enfant doit rejoindre son père. Quand la mère la laisse sur ses mots, elle part en vacances, elle va pas retrouver son père pour les vacances. Et au moment du départ, donc, la mère la laisse sur ses mots. Si elle l'aime, ça démarre mal, si elle l'aime, elle devra suivre sa consigne qui est celle-ci. Tu as entendu ce qu'a dit le docteur Kervili. Tu dois mâcher les aliments jusqu'à ce qu'ils deviennent aussi liquides qu'une soupe. Surtout, ne l'oublie pas. Là-bas, on ne saura pas. Là-bas, on oubliera. On n'y fera pas attention. Ce sera à toi d'y penser. Tu dois te rappeler ce que je te recommande. Promets-moi. Promets-moi que tu le feras. Oui, je te le promets, maman. Sois tranquille. Ne t'inquiète pas. Tu peux compter sur moi. Oui, ajoute Nathalie Sarraut, elle peut en être certaine, je la remplacerai auprès de moi-même. Ce qui ne manqua pas, en effet. Le surmoi de l'enfant viendra prendre le relais du commandement maternel. Encore et encore, il lui fallut mâcher, se sacrifiant avec une féroce jouissance aux mots de la promesse devenue sacrée, écrit Sarraut. L'enfant, à la cantine de l'hôtel, éternisera ses repas, ce qui lui vaudra de se retrouver exclu de ses pères et moqué de tous. Je mastique le plus vite que je peux, mes joues me font mal, mais je n'y peux rien, ce n'est pas encore devenu aussi liquide qu'une soupe. Il apparaît ainsi en quoi l'amour peut se faire aliénant dans ses effets de transmission quand il se fera moins désir que demande et que par les mots de la promesse, il exigera de l'autre, par amour, l'impossible. Tout autre, d'ailleurs, sont les petits mots d'amour. Petits, en effet, dès lors que suffisant à juste faire signe à l'autre d'un désir. Aimer est donner ce qu'on n'a pas, disait Lacan. Donner ce qu'on n'a pas est faire le don d'un manque et faire signe à l'autre qu'il est le représentant symbolique
de ce manque. Don gratuit, disait Lacan, qui se fait pour rien, ou disons plutôt pour un rien. Pour autant, difficile d'en rester à la pureté de ce don quand ce rien nous reste souvent en travers de la gorge. Difficile de l'avaler pour nous qui supportons si mal de nous voir manquants et de voir l'autre manquant. Qui plus est, dans notre modernité qui ne cesse de faire miroiter les promesses de l'avoir et de la réussite. Il en va ainsi de la conception moderne du deuil. Il faudrait désormais faire vite son travail de deuil et le réussir, clament les voix des médias et autres spécialistes. La résilience dans le deuil, dira-t-on dans le lexique du développement personnel. Ce que la psychanalyse, aurais-je tenté de montrer, définit comme le travail de deuil, est très loin de cette idéologie de la consolation. Idéologie de la consolation qui voudrait nous affranchir de cette expérience du manque. L'expérience du deuil est plutôt ce qui, sauvagement, certes, nous fait découvrir l'amour en face et nous fait découvrir que le manque était au fondement de cet amour. « Tu me manques » est une parole d'amour. Freud en avait fait l'expérience pour lui-même, à l'occasion de la perte d'une de ses filles. Il s'en confia dans une lettre adressée le 11 avril 1929 à son ami Ludwig Binswanger. Il arrive en effet que des fraternités, que des sororités se nouent autour de ce réel que constitue l'expérience d'un deuil. Quand l'on saura que l'autre, lui aussi, elle aussi, est passé par là. Apprenant que son ami Binswanger venait de perdre son fils aîné, âgé de 20 ans, Freud lui écrit ceci. « Ma fille décédée aurait eu 36 ans aujourd'hui. On sait qu'après une telle perte, le deuil aigu s'atténuera. Mais on reste toujours inconsolable, sans trouver de substitut. Tout ce qui prend cette place, dit Freud, même en l'occupant entièrement, reste cependant toujours autre. Et au fond, dit-il, c'est bien ainsi. C'est la seule façon de perpétuer cet amour qu'on ne veut abandonner à aucun prix. Je souligne, pour conclure, la portée de ces remarques de Freud. On voit ici apparaître finalement en quoi l'objet d'amour se distingue radicalement, fondamentalement de l'objet capitaliste. Que le discours capitaliste nous enjoigne à la consolation n'est pas surprenant, dès lors que son principe est l'objet de consommation, toujours substituable, lui, toujours remplaçable, sous le règne de ce qui, en effet, rend tous les objets équivalents, à savoir l'argent. Le véritable objet du désir, lui, ce petit a, eh bien, lui, justement, n'est pas l'objet de l'équivalence. Il n'est pas l'objet, dit Lacan, de la transaction des convoitises. En somme, l'expérience du deuil rappelle au sujet que l'objet de son désir, quant à lui, était hors de prix. À aucun prix, dit Freud dans ce passage. Précisons encore, le véritable objet du désir n'est justement pas celui que les vitrines font miroiter, ni celui qui flatte notre narcissisme, mais celui qui, derrière l'image, nous manque depuis toujours. En cela,
il est un manque qui ne changera pas, qui continuera de manquer. Il est ce dont l'on continuera de manquer sans consolation possible, mais sans que cela n'empêche pour autant le sujet de désirer également vers d'autres. Encore que, pour y parvenir, savait Freud, il faut du temps. Il faut du temps, celui d'un certain travail, en effet, mais lequel ? Eh bien, peut-être celui dont les souvenirs indiquaient déjà la voie. Lacan, après Freud, soulignait en effet que, lors de l'expérience du deuil, non seulement les souvenirs de l'être perdu se rappellent au sujet malgré lui, le plus souvent sans le prévenir, boum, ça lui arrive, tout à coup un souvenir arrive, mais également que ces souvenirs concernent très souvent des détails de ce qui faisait le lien à l'être aimé, des choses très anecdotiques. Or, précisément, le caractère détaillé de ces souvenirs, le caractère minutieux, est justement fait, selon Lacan, est justement fait, c'est l'inconscient qui fait ce travail, c'est justement fait pour restaurer ce qui faisait le lien avec le véritable objet de la relation, cet objet masqué, cet objet de désir, auquel ensuite d'autres substituts pourront être donnés. En cela, les détails du souvenir viendront tout à coup rappeler au sujet que l'objet aimé était en effet à nul autre pareil. C'est pour ça aussi que Lacan, à partir de là, que Lacan distingue l'objet de désir de l'objet de consommation capitaliste. C'est un objet à nul autre pareil. Pour conclure, je cite ce qui me semble vraiment en témoigner, ce sont ces lignes du journal de deuil de Roland Barthes, le 17 mai 1978, journal de deuil qu'il a écrit après la perte de sa mère. Le 17 mai 1978, deux points. Hier soir, film stupide et grossier, One to Two. Cela se passe à l'époque de l'affaire Stavisky, que j'ai vécue. En général, ça ne me rappelle rien. Mais tout d'un coup, un détail de décor me bouleverse. Simplement une lampe à abat-jour plissée, cordelière pendante. Maman. Maman en faisait, comme elle avait fait du batik. Tout elle me saute au visage. Autre passage du journal. Le 10 avril 1978. Hurt, film de Wyler, La vipère, avec Bette Davis. La fille parle à un moment de poudre de riz. Toute ma petite enfance me revient. Maman, la boîte à poudre de riz. Tout est là, présent. Je suis là. Le moi ne vieillit pas. Et il ajoute entre parenthèses, je suis aussi frais que du temps de la poudre de riz. Poudre de riz à laquelle il met cette fois une majuscule. Voilà. Je vous remercie.

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0: Plus qu'une fac saison 2, des voix étudiantes sur des choses importantes. Dans cet épisode, c'est de nouveau Yaya qui se raconte. Si vous ne le connaissez pas encore, vous pouvez écouter la première partie de son témoignage dans l'épisode précédent. Doctorant en sociaux, il est aussi le président impliqué et apprécié de l'Association des ressortissants sénégalais de Rennes, l'ARCER. Il nous parle aujourd'hui de ce que c'est de s'adapter à une vie à 5000 km de chez soi. C'est une histoire du goût des autres, tout de suite, dans Plus qu'une fac.
1: Voilà, persan, chemise, costume en haut, c'est juste ça. Et puis des chaussures de ville, à l'occidental, quoi. Les gens nous regardent, on ne sait pas comment ils nous regardent, et puis on ne sait pas où on met les pieds. Il est toujours important d'avoir, voilà, d'être présentable. J'ai une certaine éducation de ma mère. Je regrette qu'aujourd'hui même, je ne me suis pas totalement rasé. J'aime bien me raser, surtout quand je sors, et puis voilà, bien habillé. Le fait d'être éloigné de ma famille est très compliqué, c'est très difficile, j'avoue que ce n'est pas facile. Voilà, c'est un peu compliqué quand on est seul, et puis surtout dans une chambre, voilà, entre les quatre murs, il y a rien de sorte que moi j'adore les études et pour de la vie associative, je sors pas, je bouge pas. Ça veut dire ma vie privée, elle est quasi nulle, quoi. Je sors pas trop. Heureusement que je suis tout le temps en communication avec eux, notamment les soirs. Je réserve ce temps pour ma famille, voilà. Tous les jours, je les parle. Des fois, c'est matin, soir. Mais de préférence, les heures où on parle le plus, c'est le soir. Le matin, c'est souvent des messages. Et le soir, quand j'ai fini, on communique, voilà, avant que je me couche. Surtout que j'ai une relation très forte avec ma maman, particulièrement. Voilà. Je parle avec ma maman, avec papa, mais surtout avec ma maman, on discute de tout. De tout. Il n'y a pas de sujet tabou, on fait, voilà, tout quoi. Je travaille à côté de ma thèse. Je suis un peu obligé, parce que si tu ne le fais pas, tu ne t'en sors pas. Et puis voilà, tout est lié, quoi. Si socialement ça ne va pas, si financièrement ça ne va pas, psychologiquement ça va chuter. Même si on a beau être fort, après c'est un poids énorme sur la tête. C'est pourquoi, voilà, on est obligé en thèse, comme là je ne suis pas dans le cadre d'une thèse financière, carrément. Mais comme j'ai voulu travailler sur des sujets qui intéressent mon pays, c'était un peu difficile d'avoir le financement. C'est pourquoi je suis obligé de travailler. Et par rapport au travail en soi, je fais de l'agent de sécurité incendie. Ça veut dire que voilà, nous sommes là pour la prévention et puis voilà, des installations, mais aussi des personnes. Et puis je travaille beaucoup, beaucoup à l'hôpital Pontchaillou. C'est là-bas que je travaille le plus. D'habitude, je ne travaille pas en journée. Je ne travaille pas en jour ouvré. Mais des fois c'est un peu limite, tu es obligé de prendre certaines propositions. Mais le plus, moi, je travaille en week-end. Ce travail aussi m'aide beaucoup parce que c'est des vocations longues. C'est-à-dire que tu commences le matin et tu descends le soir. C'est-à-dire que tu as le temps de maximiser quoi, tes heures. Et puis après, derrière, ça te permet les jours d'après d'être concentré, voilà, d'être focus sur le travail, la thèse.

J'ai eu la chance quand je suis venu, la personne qui m'a accueilli, c'est un Sénégalais, c'est lui qui est venu nous récupérer là-bas à la gare pour nous déposer ici à Abidjan. Il était membre de l'association. J'aimais beaucoup ce milieu. Voilà, facilement, c'était facile de les connaître. Et puis voilà, discuter avec eux, d'échanger avec eux. Et puis voilà, d'essayer de participer à ma manière, à la sauce. Le président, il était aussi étudiant ici. J'ai appris à les côtoyer, à les connaître tous. Et puis voilà, c'est devenu comme ça naturellement. L'association a été créée pour aider, voilà, souvent les gens qui arrivent à mieux intégrer, à plus de solidarité, à plus d'entraide. Elle a été créée en 1980, voilà, vers les années 80. Donc, c'est une association qui date, voilà, l'ARCER. Et puis, voilà, ce sont ses objectifs majeurs, voilà, l'entraide, la solidarité, voilà, l'intégration. Là, nous avons déjà une journée d'intégration. Ça permet aux étudiants qui viennent d'arriver d'être intégrés. On essaie de les expliquer tout ce qu'il faut savoir à l'échelle de Rennes, les personnes qu'il faut contacter en cas de pépin, en cas de besoin. Et puis, dès que la situation est là, n'hésitez pas à venir vers nous. Et si nous aussi, on va aller vers vous. Voilà, expliquer toutes les choses, tout ce qu'il faut, surtout quand on vient d'arriver, comment se comporter. Voilà, il faut aller vers les gens, ne pas rester dans son coin et toutes ces choses-là. Ça, c'est la partie étudiante. De l'autre côté, souvent, il y a des gens qui arrivent qui ne sont pas étudiants. On essaie de les aider à retrouver les anciens qui sont là depuis, et puis peut-être avec ces anciens ils peuvent, voilà, on peut les aider à s'insérer professionnellement dans le tissu économique social de Rennes. Voilà, c'est en quelque sorte ce qu'on fait. Il faut savoir que quand on a certains avantages, il faut même si je pouvais pas en profiter, j'essayais à ma manière d'aider les gens. Comme à côté je travaillais pas, à côté j'étais focus sur les études, je me disais que j'avais en plus de temps qui me permettait d'être à l'écoute, d'être disponible pour mes compatriotes qui étaient là, qui étaient souvent dans une situation de précarité. Ça permettait quand même de les aider. Voilà, comme j'avais quelques petits trucs là à côté, je pouvais être disponible, accompagner, faire beaucoup de choses. Et puis c'est de là que, voilà, je dis, attends, mon ambition c'est quoi? Parce que c'est bien beau de le faire dans le cadre, voilà, bénévolat, mais c'est bien beau quand on a l'association, et puis là-bas, c'est plus encadré, c'est plus légitime, quoi, de pouvoir faire un certain nombre de travail. Et puis c'est de là, une année après que je suis venu, six mois, je pense que j'ai candidaté pour le poste. Et puis voilà, peut-être le président, il avait bien senti que je suis en train de faire le truc. C'est lui qui m'a même aidé par rapport à ça aussi. Après, on a essayé de mettre en place une équipe solide, dynamique, voilà, pour pouvoir être au service de la communauté. Bon, même des fois, je préfère parler de communauté parce que voilà, c'est pas le terme adéquat, mais je l'appelle ainsi comme ça. Mais bon, en vrai, c'est pas une communauté. Mais je pense que c'est une belle communauté ouverte, très intégrée à Rennes. Et puis c'est ça qui, nous aussi, nous essayons de faire passer ce message. Ça veut dire, il faut savoir, il faut intégrer la personne. Quand tu t'intègres, ça devient facile pour toi. Mais si tu t'intègres pas, ça devient compliqué. Mais c'est une belle communauté où il y a beaucoup d'entraide, où il y a beaucoup de solidarité. Et voilà, les gens sont sympas. Voilà.

S'intégrer, c'est accepter et connaître les valeurs de la République française. Ça, c'est déjà un premier point. Du point de vue administratif, c'est important. Et puis, savoir aussi, voilà, s'accommoder de la vie ou de la culture locale, c'est aussi très important. Avoir une certaine ouverture d'esprit, voilà, pouvoir parler aux gens, pouvoir voilà, faire des choses. Parce que tout est dans la com, dans la communication. Si on parle pas, y a rien qui bouge. Et puis, savoir bien parler. Et puis, respecter aussi l'autre, même s'il est différent de nous. Voilà, toutes ces choses-là, ça fait, voilà. Pour moi, là, la base, c'est cette ouverture. Voilà. Voilà. Au-delà de la culture, mais ouverture d'esprit. Connaître l'autre, accepter l'autre. Et voilà. Savoir vivre avec l'autre aussi. Jamais être à l'écoute, même j'avoue que des fois c'est un peu compliqué parce que des fois aussi il y a tu vois, un calendrier un peu chargé, mais j'aime écouter les gens, j'aime aussi appuyer, aider, parce que des fois quand j'arrive pas à trouver des solutions par rapport à certains problèmes, c'est très gênant, et puis tu te rends compte que c'est très compliqué aussi de trouver des solutions parce que voilà, c'est souvent une administration qui est différente de la nôtre, voilà. Et puis, voilà. Mais ce que j'aime le plus, c'est voilà, trouver des solutions face aux problèmes. C'est ça que j'aime le plus. Même si c'est pas facile, mais c'est ce que j'aime le plus. Moi, personnellement, je me sens super bien. Parce qu'en fait, comme j'ai eu à le dire à l'entame de mon propos, c'est une confiance en soi. Il faut avoir la confiance en soi. C'est pas que dans la vie, rien n'est donné. Même les gens, des fois, ils acceptent. Mais c'est à toi d'aller chercher, de te faire accepter. En quelque sorte, il faut t'imposer. Si tu le fais pas, tu n'existes pas. Et puis les gens, ils ont d'autres choses à faire. Ils ont tellement des choses à faire qu'après, voilà, ils se rendent même pas compte qu'ils sont en train de faire les choses bien ou pas. Mais c'est à toi de faire accepter. Et puis voilà. Et là aussi, c'est là où je disais, il faut comprendre la culture de l'autre, comment l'autre fonctionne. Là, c'est aller pouvoir parler avec cette personne, pouvoir communiquer, savoir connaître ses codes, comment l'aborder. Tous ces choses-là, c'est des éléments à prendre. Moi, je pense que voilà, aussi, il faut, hein, il faut. Moi, j'ai pas cette peur, j'ai pas cette pression, stress, rien de ça. Moi, je vous dis simplement, je suis venu, j'ai été délégué, et je sais qu'on a été au vote et j'ai gagné. Et c'est des blancs, c'est des Françaises qui ont voté pour moi. Voilà, ça veut dire que ça veut beaucoup dire ça. Voilà, et puis il faut s'imposer et voilà, savoir aussi voilà maîtriser un peu les limites, tout ça c'est important, mais dans la vie tout voilà, rien ne se donne, c'est il faut. Mais moi je pense que personnellement je suis très bien accepté, et puis voilà, je remercie aussi les amis, en quelque sorte c'est toute l'université, c'est pourquoi j'aime beaucoup l'université de Rennes. Ouais, franchement ils ont il y a cette culture de l'altérité de l'autre aussi qui est très forte ici. On accepte l'autre, voilà, ça c'est bien. C'est vrai que je connais pas encore la France, mais comme je te dis, je suis très médiatique, je suis un peu l'actualité avec les médias, tu peux connaître tout ce qui se passe un peu partout en France. Il y a d'autres villes qui sont un peu plus notamment le nord, le sud, qui sont un peu plus voilà, plus fermées sur eux. Mais ici tu sens que les gens sont ouvertes. Et à l'université aussi, tu le sens vraiment. Franchement, ils sont, je dis, ma chose spéciale à l'université de Rennes. Moi, je me sens très accepté par l'université. Je suis très bien. Même si c'est des fois, peut-être, ça peut ne pas plaire. Parce que voilà, à certains, mais bon, après, il faut être ambitieux et puis voilà, croire en soi. Et puis aller au bout de ses rêves.

habitué de regarder ce qui s'est fait de gauche à droite, voilà, partout. Voilà, que ce soit à l'échelle nationale, avec les médias, mais ici à l'échelle des Rennes, je regarde beaucoup tout ce qui s'est fait. À l'échelle des Rennes, voilà. J'avoue que mon passe-temps favori, c'est écouter les émissions, surtout politiques. Je regarde beaucoup les chaînes françaises. Je regarde France 24, je regarde Apolline de Malherbe, c'est-à-dire l'invité politique qu'il fait chaque matin. C'est là où j'ai appris à connaître tous les hommes politiques de premier plan. Parce que là-bas, c'est un face-to-face comme ici. Et elle est en face de l'homme. Et puis voilà, on est obligé de dire ce qu'on pense. Et puis voilà, j'écoutais beaucoup avant de venir à l'université parce que je me réveille tôt. Pujadas. Voilà, Pujadas aussi, voilà, j'aime beaucoup. Moi, c'est quelqu'un que je respecte beaucoup, que j'apprécie beaucoup. Pujadas. Surtout les journalistes de LCI, je kiffe quoi, je les regarde beaucoup. En résumé, c'est France 2 et BFM TV que je regarde sur ces questions politiques intérieures. Je regarde plus LCI pour l'actualité, la dimension internationale. Voilà. Moi, c'est l'actualité qui me fait vivre. Si je ne suis pas en communication, je regarde l'actualité. C'est ça qui me stimule parce que voilà, j'ai envie de connaître ce qui se passe autour de moi, dans le monde. Voilà, toutes ces choses-là. Ça, j'aime beaucoup. J'avoue, j'aime beaucoup, beaucoup, beaucoup. Au début, j'aimais beaucoup le sport, j'ai regardé, mais je me suis dit que le sport, c'est des questions secondaires, c'est pour la passion. Moi, je veux des choses utiles, apprendre des choses utiles, parce que je veux vraiment être utile à ma communauté, à mon pays, à l'international, parce que je suis quelqu'un de très pacifique. J'aime. D'ailleurs, c'est ce qui explique que je regarde un peu l'actualité internationale, parce qu'il y a beaucoup de choses qui se passent autour de nous, qui n'est pas bien, et puis voilà, je veux vraiment participer à pacifier ce monde où tout est devenu compliqué, il y a beaucoup de tensions, voilà. Et puis faire revenir l'homme aussi au centre des préoccupations, parce que voilà, les gens ils sont plus trop dans la dimension économique, mais ça, quand tu regardes pas l'actualité, tu peux pas le savoir. Toutes les puissances ils sont tellement dans la dimension économique qu'ils oublient même que voilà, l'homme doit être au cœur des choses.

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Un grand merci à Yaya, à qui l'on souhaite d'aller au bout de ses rêves, et où qu'il soit, de briller encore plus fort que Pujadas. Et un très grand merci à vous, les auditrices et les auditeurs de cette deuxième saison de Plus qu'une fac. Et rendez-vous très bientôt pour la troisième.

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focus de Platin, libéré Platin, en direct de Fleury, grosse force, grosse dédicace à choisir. Vous écoutez Jeune Martyr volume 1.

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0: en fait. Mais tu crois que je suis bête, moi. Mais toi t'as craqué, mon frère. T'es joli et bon et tout, mais parfois t'es bête, toi, en fait. Toi tu fais des grands gestes, toi. Mais c'est que de la gueule, mon frère.
1: T'étonnes, pas m'étonnes,

0: T'as du jungle, là?
1: Ouais, il y a Tarzan et Jane qui viennent d'atterrir par la première liane du matin.
2: Bonjour et bienvenue dans Rien à dire. Lorsque j'ai commencé ma carrière professionnelle vers 1997-98, j'étais un peu un genre d'homme à tout faire dans une société qui avait des petits plateaux de télé ou de photos. Je faisais soit coursier, à aller chercher du matos chez tous les loueurs de la place de Paris, parfois un peu de préparation de matériel audiovisuel, ce qui était un peu plus en rapport avec mon BTS en ce sens, et parfois aussi j'étais chef de plateau. Alors dit comme ça, on peut se dire que ça en jette un peu chef de plateau. C'est chef quoi. Le travail consistait essentiellement à préparer le plateau la veille, j'y reviendrai. Puis, le jour du tournage, alors c'était surtout des photos ou des pack shots pour des pubs, des photos de produits quoi, je passais le plus clair de mon temps à attendre avec parfois un type genre éclairagiste patibulaire qui me disait « Hey, t'as pas des rallonges ?» ou ce genre de choses. Et surtout, à la fin du tournage, alors je vous laisse imaginer une ambiance tournage pub fin 90s, si jamais vous avez lu 99 francs ou des documents de ce style, je devais attendre que tout ce petit monde ait fini de se congratuler et fini leur cinquième coupe de champagne et se décide enfin à quitter les lieux. À moi ensuite de vider les cendriers, les restes du traiteur, les bouteilles, faire le ménage pour rendre le plateau d'un blanc immaculé pour un éventuel tournage le lendemain matin. Et pour le rendre bien blanc, il fallait carrément le repeindre en blanc, quoi. Avec des grands rouleaux placés au bout d'immenses perches, ça prenait des heures, fallait laver les pinceaux ensuite, etc., etc. C'était une tuerie. Alors, je ne vous raconte pas ça pour me faire plaindre. Ma vie professionnelle a connu d'autres moments plus sympas par la suite. Non, je voulais juste vous dire que pendant ces nuits à repeindre ces plateaux, j'écoutais la nocturne de Oui FM et j'ai découvert plein de chouettes morceaux grâce à cela, chansons que je garde aujourd'hui encore à mes côtés. C'est le cas de celle-ci, Brimful of Asha de Corner Shop en 1997, et quand je l'entends, je me revois avec tous mes rouleaux de peinture et finalement, j'y repense avec une petite nostalgie positive.

continuons cette émission avec une petite nouveauté. Le très prolifique musicien de Seattle, Joshua Tillman, plus connu sous le nom de Father John Misty, qui nous revient ce printemps avec a priori un septième album. On écoute The Payoff.

terminer cette émission, je suis tombé totalement par hasard sur cet album, Tip Top, chanson d'ennui de Jarvis Cocker, dandy francophile leader de Pulp, sorti en 2021. Cet album reprend des classiques variétés, en français dans le texte, Dalida, Françoise Hardy, ou cette reprise du Aline de Christophe que je vous propose maintenant.

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11: Il est 6h avant minuit, vous êtes sur Syllab, merci de nous écouter. On commence tout de suite avec le flash d'Héloïse.
12: Vladimir Poutine ferme le robinet. Moscou a annoncé aujourd'hui l'interdiction des exportations de kérosène. Ce carburant ne sera plus expédié à l'étranger jusqu'au 30 novembre. But de la décision, assurer la stabilité du marché intérieur, selon le gouvernement russe. Les frappes ukrainiennes se multiplient contre les raffineries et infrastructures énergétiques de la Russie. Le pays a déjà restreint ses exportations d'essence et peut-être bientôt de diesel. Diesel dont la production russe a chuté d'environ 10% le mois dernier. Israël poursuit sa politique expansionniste, cette fois jusqu'au Liban. Le Conseil de sécurité de l'ONU se réunit aujourd'hui après le nouveau coup de force de Benjamin Netanyahou dans le pays du Cèdre, dans la nuit de samedi à dimanche. Solène, tu fais le point.
13: Dans le sud du Liban, un drapeau israélien flotte au-dessus de la forteresse de Beaufort et de la fumée s'élève aux alentours. Érigée en haut d'une crête à plus de 700 mètres, la forteresse médiévale est un choix stratégique puisqu'elle surplombe le sud du pays et même une partie du nord d'Israël. La prise du Beaufort et l'expansion de la manœuvre terrestre constituent un message clair à nos ennemis. Quiconque menace les citoyens d'Israël perdra ses atouts stratégiques les uns après les autres, a commenté Israël Katz, le ministre de la Défense israélien. En plus d'être stratégique, cette prise est aussi hautement symbolique. L'armée israélienne avait déjà utilisé ce château fort comme base pendant son occupation du Liban de 1982 à 2000. L'édifice est depuis classé patrimoine mondial de l'UNESCO et en 2024, il a été accordé à la forteresse médiévale une protection renforcée. Au regard du droit, elle ne peut donc pas être utilisée en soutien à une quelconque action militaire. Cette mesure n'a pourtant pas empêché Israël de s'attaquer à plusieurs autres biens culturels du pays auparavant. Plusieurs sites du Liban ont été détruits ou fortement endommagés par l'armée israélienne. Si le Premier ministre israélien Benjamin Netanyahou s'est réjoui en saluant un tournant majeur, les civils libanais, eux, se demandent jusqu'où l'État hébreu est prêt à aller, d'autant plus que cette attaque a lieu en pleine négociation et surtout en période supposée de cessez-le-feu. Instauré le 16 avril, il n'a en réalité jamais été respecté.
12: Merci Solène. Et depuis le début de la guerre, le 2 mars dernier, plus de 3300 Libanais et Libanaises ont été tués. Beyrouth parle aussi de plus d'un million de déplacés. Le scénario de la servante écarlate, ce n'est plus uniquement de la fiction. Pas en Afghanistan, en tout cas, où une nouvelle loi sur le divorce restreint un peu plus les droits des femmes et des enfants. Sous la loi talibane, le mariage des enfants n'est pas interdit, mais depuis le 14 mai, une mineure n'a pas plus non plus le droit de demander le divorce jusqu'à sa puberté. À ce moment-là, elle peut s'opposer à son mariage et uniquement à ce moment-là, son silence vaudra consentement pour le restant de sa vie. Une centaine d'organisations de défense des droits humains ou des femmes ont appelé à l'abrogation de ce texte. Est-ce que vous buvez de l'eau du robinet ?
14: Oui.
12: Ça t'arrive, Aïsa, ouais. Eh bien, sache que tu as peut-être consommé un liquide pollué chimiquement. Ce serait le cas de 19 millions de Français et Françaises, soit environ 30% de la population en 2024. Des médecins libéraux alertent aujourd'hui dans une lettre au gouvernement. Pour ces professionnels, notre eau du robinet regorge de pesticides, polluants éternels et microplastiques. Une menace, je cite, systémique, insuffisamment encadrée, aux conséquences sanitaires potentiellement considérables. Risque pour le système hormonal, nerveux et immunitaire, possible lien avec des pathologies cardiaques et cancéreuses, troubles neurodégénératifs, hypofécondité. Les médecins appellent à une surveillance accrue des substances en cause, une amélioration des systèmes de filtration, une réduction des PFAS et des plastiques et un développement de l'agriculture biologique. Autre maladie de plus en plus fréquente, le cancer de la prostate. On compte 60 000 nouveaux cas et 9 000 décès chaque année. Pour cette raison, le Centre de lutte contre le cancer Eugène Marquis de Rennes propose maintenant des IRM de dépistage via la plateforme Doctolib. C'est une première en Bretagne et ça devrait permettre de prendre des rendez-vous plus rapidement, mais aussi de dépister plus précocement la maladie. Une façon d'augmenter les chances d'obtenir un traitement efficace ou même de guérir. En quelques clics, prenez rendez-vous grâce à votre ordonnance sur doctolib.fr. Un mort et 780 interpellations. Le bilan des célébrations après la victoire du PSG en Ligue des Champions tourne au drame. Et c'est bien les violences qui font la une plutôt que l'exploit du club parisien, deuxième de l'histoire à être sacré champion pour la seconde fois consécutive. Sur les réseaux sociaux, on voit surtout défiler les images de chaos urbain, tentatives de pillage et confrontations avec les forces de l'ordre. Ce matin, sur France Info, la porte-parole du gouvernement, Maud Bréjon, a parlé d'une, je cite, « violence endémique » devant nous interroger sur l'éducation d'une partie de nos fils. À Rennes, une centaine de personnes se sont réunies place Sainte-Anne. Bilan de la soirée, feu de poubelle, dégradation du mobilier urbain, jet de projectiles sur les gendarmes et dégradation de 6 magasins. Leur qualification à LZE a fait beaucoup moins de dégâts. Les 4 équipes rennaises de tir à l'arc par équipe se sont qualifiées hier pour les play-offs du championnat de France. Ça s'est passé au stade Robert Launay à Rennes. Côté femmes, l'équipe rennaise d'arc classique s'est positionnée 7e et 3e en arc à poulie. Les hommes se placent 3e aussi, mais en arc classique et 1er en arc à poulie. Cette dernière équipe espère conserver son titre de champion de France décroché l'année dernière. Tout se jouera dans le Lot-et-Garonne d'ici 3 semaines. C'est la fin de ce flash, on passe à l'interview.
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11: Et oui, aujourd'hui, nous avons le plaisir d'être en compagnie de Charlotte Arditi, vêtue de son t-shirt bleu. Bonjour.
21: Bonjour.
11: Charlotte Arditi, vous êtes présidente de l'association Maison Bruyante. Vous organisez le festival Château Bruyante. Ça se passe le samedi 2 juin de 15h à 2h du matin à Aidé-Bazouges. Avant de commencer, je vous propose qu'on écoute Merci Bonsoir, A New Perder.
12: Shepherd.
11: Vraiment, le niveau d'anglais n'est pas là. Mais en tout cas, Merci Bonsoir, il sera à la programmation de ce festival.

0: château Bruyante, c'est bien le 6 juin. Mais alors, c'est quoi exactement?
1: Eh ben, c'est un festival qui se passe donc à Aidé-Bazouges, qui est une petite ville au nord de Rennes, vers Saint-Malo. Voilà, une petite ville de 2500 habitants, qui est une ville très dynamique. Il y a beaucoup d'associations qui font plein de choses. Et nous, on a voulu mettre notre petite pierre à l'édifice. Donc, on a créé l'association Maison Bruyante, qui est assez récente, hein, en novembre dernier. Et là, en fait, il y a un lieu qui est idéal à aider. Ce sont les ruines d'un vieux château fort. Donc, c'est une grande enceinte, très vaste, en fait, et très bien située, puisque c'est sur les hauteurs d'Aidé. Donc, c'est assez joli. Et voilà, et on avait envie d'y installer voilà, des concerts. Et petit à petit, ça s'est transformé en mini-festival, quoi, d'une journée et d'une soirée. Donc voilà, c'est là qu'est née l'idée.
0: Et qu'est-ce que vous attendez du coup de cette première édition?
1: Eh bien, y a un peu de monde à venir quand même, que les gens passent une bonne soirée et voient des concerts qui sont cool, quoi. Et voilà, et faire rayonner peut-être un peu notre ville aussi, quoi. Alors, il y a déjà un festival qui a lieu tous les deux ans, qui est le festival Bonus du théâtre de poche. Je ne sais pas si ça vous dit quelque chose. Et voilà, qui existe depuis longtemps. Et on a aussi un autre festival qui est assez récent, qui s'appelle le Droogfest, qui est organisé par des jeunes, en fait, qui font un festival de hip-hop, qui est là depuis 3 ans aussi, qui se passe voilà, aux ruines du château. Donc,
0: oui, justement, ouais. Vous l'avez dit, le cadre est assez unique. Ouais. Pourquoi le choix de ces ruines?
1: Parce que c'est bien situé, c'est dans la ville, et puis c'est surtout, ça s'y prête, en fait. Et la mairie est assez soutenante pour ce genre de projet. Donc, nous, elle nous a dit oui tout de suite. Elle nous a même donné une subvention pour notre première édition.
0: Et est-ce que le lieu implique des obligations en termes d'acoustique, de sécurité?
1: Non, pas particulièrement. Il y aura du barriérage pour les zones qui sont potentiellement dangereuses, quoi. Et sinon, on espère que chaque festivalier va être attentif au site historique. Mais ça, c'est un peu partout. On respecte le site dans lequel on est. Donc, on n'est pas trop inquiet avec ça. Et il n'y a pas... Au niveau sécurité, nous, on reste un petit festival, donc on n'a pas d'agent de sécurité, on n'a pas de fouilles, ce genre de choses, et on ne le souhaite pas.
0: Et vous l'avez dit, c'est plutôt récent, mais alors comment vous est venue cette idée?
1: C'était parce que ça coulait de source dans l'association, comme on créait des concerts, de continuer là-dessus, en fait. Voilà, c'est juste, c'est l'essence de l'association, en fait, d'organiser des concerts, donc voilà. Donc là, on organise... plein de concerts en même temps.
0: Et là, justement, il y a aussi des activités, notamment à partir de 3 ans pour les enfants.
1: Ouais.
0: Est-ce que vous pouvez nous détailler un petit peu quelles seront ces activités?
1: Eh ben, on avait envie que ce soit aussi inclusif, effectivement, pour les familles. On met des baby-foot à disposition, on met plein de matériel créatif dans l'idée de faire une activité qui s'appelle « Dessine ton plus beau château ». Donc il y aura de la peinture, des feutres, de la pastel, plein de choses différentes, des choses à découper. Et après, les enfants pourront afficher leurs créations. Et il y a aussi un atelier cyanotype qui est organisé par ma sœur. Et voilà, donc là c'est sur inscription parce qu'il y a un nombre limité d'enfants quand même. Il y a un peu de logistique, il faut aller chercher dans la nature des petites choses. Et puis après, les faire, c'est de la photographie monochrome en fait. Donc voilà.
0: Et vous parlez de votre sœur, pardon, je vous coupe, mais du coup c'est une association qui est très familiale, qui a combien de bénévoles, comment ça se passe?
1: Dans l'association, il y a moi, mon conjoint et une copine, et après on a des bénévoles très proches qui sont plutôt actifs, et puis après on a des bénévoles qui sont un peu plus lointains, mais c'est vrai que c'est très familial, puisque toute ma famille vient et nous aide, et voilà.
0: Justement, ce sens de la famille, il est important pour vous aussi dans le fait de proposer un événement accueillant pour les plus jeunes?
1: Ouais, c'est important, ouais.
0: Oui, pourquoi?
1: Parce que ça reflète aussi ce qu'on est, quoi, et l'ambiance du festival. Je pense que s'il y a une bonne ambiance dans l'équipe bénévole, ça se ressent aussi dans l'organisation, et voilà, ça coule, quoi.
0: On va parler un peu de la programmation et des artistes. Ce sont 9 groupes issus de la scène indé. On écoute d'abord un extrait de Onag Anezet.
1: Alors c'est Onag N.
0: Onag N et son titre Dust.

0: Qu'est-ce que vous pouvez nous en dire sur cet artiste ?
1: Eh bien, c'est une artiste qui est un petit peu en train de monter, enfin qui commence à avoir une petite notoriété en ce moment, qui est pas mal chroniquée, qui a été chroniquée là dans Libé, Les Un Rock et dans Gonzaï récemment, parce qu'elle vient de sortir un album qui est sur le label Molly Deltro, qui est super. C'est un super album, vraiment. Et d'autant plus qu'il y avait peu de choses avant sur elle en ligne, alors qu'elle était déjà passée finalement au transmusical, mais il y avait peu de choses en écoute et je trouve que l'album, enfin voilà, c'est de la techno sombre et lente et avec des basses et sa voix pitchée et tout. Je trouve qu'il y a vraiment quelque chose d'original et j'ai hâte de voir ça en concert.
0: Et justement, ce sont des artistes aux influences très diverses comme Marie Cloque avec Rentrer à la maison qu'on écoute tout de suite.

0: Comment vous décririez son univers?
1: C'est de la pop avec un piano, un piano électrique et voilà, des machines. Et puis elle chante. Alors c'est un peu décalé, hein, ses chants, c'est presque du slam en fait. Et voilà. C'est vrai que ça, au niveau de la production, ça a pris un peu plus d'ampleur parce que là, elle n'est pas toute seule sur le dernier album. Elle est avec Anadol, qui est une artiste turque, et son album précédent aussi. Mais elle a fait des albums solo où c'est plus minimaliste sur la production. Mais ouais, bah, je dirais poète, chant, piano électrique, poète décalé, je dirais.
0: Et comment il s'est fait ce choix des artistes?
1: C'est de la musique qu'on écoute, en fait. La musique qu'on aime, simplement.
0: Ouais.
1: Donc c'est peut-être pour ça que c'est très éclectique, on écoute plein de choses différentes.
0: Et oui, et il y a aussi Tia Inferno.
1: Inferno, ouais. Donc ça, c'est un artiste suédois, ouais, qui fait de la techno très sombre aussi.
0: On peut écouter, je pense, un petit
1: dansante quand même.

0: Qu'est-ce qui vous plaît dans ces projets-là?
1: Dans les projets musicaux?
0: Oui.
1: Bah, c'est la musique que j'écoute, que j'aime en fait. Tout simplement.
0: Et plus calme, on a aussi Philippe Bossard et ses synthétiseurs avec Envol.

0: Qu'est-ce que vous pouvez nous en dire de cet artiste?
1: Bah là, c'est effectivement, c'est beaucoup plus calme hein, comme musique. Bah, Philippe, il est fan de synthétiseurs et il fait beaucoup de musique minimaliste, voilà, un peu à la Philippe Glass. Et là, après, c'est des morceaux assez anciens, finalement, ce qu'il a en ligne. Là, il est en résidence en ce moment et il fait plein de nouveaux morceaux. Voilà, le festival a été l'occasion pour lui de se mettre en résidence. Donc, je pense qu'il avait des choses un peu nouvelles et il va venir avec une scie musicale, nous a-t-il dit. Donc voilà, on va découvrir en même temps.
0: Et l'idée, c'est vraiment de présenter tous les genres musicaux?
1: Ça s'est fait comme ça, en fait. On n'a pas voulu spécialement avoir une ligne artistique très précise. On n'a pas voulu se dire, bah, tiens, on va faire un festival de techno ou on va faire un festival que avec de la pop. Je pense que c'est vraiment, ça reflète ce qu'on écoute, tout simplement, et voilà. Et c'est vrai qu'après, on commence aussi le festival à 15h, donc on s'est dit qu'on n'allait pas forcément mettre de la grosse techno qui tape à ce moment-là. Donc ça va être plutôt de la musique un peu plus calme en début d'après-midi, et puis ça va aller crescendo un peu, quoi.
0: Et on a le groupe 178 degrés aussi, ouais. Avec Firebutt.

0: On vient d'entendre une partie de la programmation. On peut préciser aussi que ces artistes joueront sur deux scènes.
1: Comment Alors finalement, non. Finalement, on a changé. Finalement, il n'y aura qu'une scène pour les 9 groupes. Et il y aura quand même une scène en plus pour le collectif Acid Karaoke Tropacabana. Voilà. Finalement, on a changé notre... la conception du festival, parce que c'est plus simple pour nous comme ça au niveau de la technique et de l'électricité. Voilà. Donc, finalement, pas de scène.
0: Ah oui, mais c'est peut-être aussi plus simple pour vous, pour tout corps.
1: Ouais, tout à fait. Ouais, c'était plus simple comme ça.
0: Et vous avez
1: la scène principale sera sous un chapiteau aussi.
0: Voilà. En cas de pluie.
1: En cas de pluie, tout à fait.
0: Et en termes de personnes, combien de personnes peuvent tenir dans ces ruines? Je visualise ça très bien.
1: Je pense qu'on peut aller jusqu'à 1000 personnes assez facilement. Je sais qu'au Drugfest, ils accueillent 1000 personnes. Ouais. Donc c'est assez vaste, on va dire. Enfin, après, c'est pas les vieilles charrues non plus. Hein,
0: mais... mais peut-être.
1: Non.
0: Donc vous avez la volonté de représenter tous ces artistes et leur univers. D'ailleurs, certains et certaines sont rennais et rennaises, comme Bops, dont oui. On peut écouter un extrait tout de suite.

0: C'est important pour vous de laisser la place dans ce festival à des artistes locaux ?
1: Ouais, tout à fait. C'est important, il y a plein d'artistes locaux qui sont super. Donc voilà, c'est bien de les faire jouer et puis ça nous coûte moins cher en défraiement aussi. Donc.
0: Et le secteur rennais, c'est un bon vivier quand on cherche de la musique alternative ?
1: Ouais, il y a une scène indépendante, underground, qui est assez vivante quand même. Ouais.
0: Et plus que dans d'autres villes ?
1: Bah ça, je sais pas trop. Il y en a aussi dans les autres villes.
0: Hein. Mais du coup, c'est justement utiliser aussi toute cette culture et cette musique qui est déjà là dans les scènes locales que vous essayez de réemployer.
1: Ouais, je pense que ça reste quand même une scène... Oui, qui existe, de toute façon, oui, bien sûr. Mais oui, qui se retrouve après. Je pense que finalement, le réseau est assez serré. Même dans les villes, en fait, on retrouve un peu les mêmes groupes qui tournent dans les mêmes endroits aussi et dans les mêmes réseaux, quoi. Donc oui, c'est pas complètement atypique, notre programmation. Elle existe déjà sur cette scène-là.
0: Et pour la plupart, ce sont aussi des artistes qui ont fait déjà d'autres EP avant et qui en sortent des nouveaux. C'est important aussi de...
1: Bah, en fait, ça a été un peu finalement le hasard, puisque Marie Cloque, je ne savais pas qu'elle allait sortir un album qui est sorti là. Elle a fait la release party la semaine dernière. Donc ça, c'était... Bon, tant mieux, quoi. Et puis au Nag Egg, je ne savais pas non plus qu'elle allait sortir un album. Donc voilà, c'était un peu la surprise. Ouais. Après, c'est assez récent. Bob's, ils ont sorti un album, c'est l'année dernière. Pizza Noise aussi, c'était l'année dernière. Donc il y a quand même des sorties relativement récentes. Philippe Bossard, bah, voilà, peut-être que ce sera l'occasion pour lui de sortir quelque chose, ce festival.
0: Et vous venez de l'évoquer, Pizza Noise Mafia, qui vient de Belgique. On écoute tout de suite un extrait.

0: On l'a dit, Châteaubriante, c'est la première édition. Comment on finance un festival comme ça? D'autant plus que vous n'avez pas fait appel à des, partenaires particuliers.
1: Privé. Non, on n'a pas fait appel à des partenaires privés. C'est un choix. On n'a pas envie d'être affilié à une marque ou à une entreprise privée. Donc voilà. Bon, on ne s'est même pas posé la question, en fait. C'est juste qu'on ne l'a pas fait. Et on a quand même demandé des subventions publiques. On en a eu un petit peu avec la mairie, comme je disais tout à l'heure, et aussi avec la Bretagne romantique, du coup, la communauté de communes de la Bretagne romantique. Et sinon, ben, si c'est un four, c'est nous qui payons de notre poche. Voilà.
0: Et comment ce choix s'est fait? C'est depuis longtemps, l'association ne veut pas collaborer avec des acteurs du privé?
1: L'association, elle est récente, donc voilà. Après, c'est pas dans notre politique, en fait, tout simplement, à un autre niveau, au-delà de l'association.
0: Et j'imagine que ça justifie aussi le prix d'entrée qui est de 18 euros.
1: Ouais, alors on aurait voulu faire un prix libre à la base, mais c'est vrai qu'il y avait un enjeu financier quand même important. Et voilà, et on se dit qu'avec 9 groupes, 18 euros, c'est pas non plus trop demandé. Et voilà, on espère que si on continue le festival, dans l'idée, on aimerait faire prix libre pour que ce soit plus équitable pour tout le monde.
0: Et est-ce que pour cette édition, il y aura des tarifs préférentiels?
1: Non, pas pour cette édition. On fait gratuit pour les moins de 12 ans. Le camping est gratuit aussi. Mais sinon, c'est un prix fixe. Ouais. Alors, c'est 18 euros en pré-vente et 20 euros sur place.
0: Okay. Voilà. Bah, super. Merci Charlotte Arditi d'avoir pris le temps de nous parler. On rappelle que vous êtes la présidente de l'association Maison Bruyante. Samedi 6 juin, c'est la première édition de votre festival Châteaubriante. Oui. C'est de 15h à 2h du matin à Aidé-Bazouges. Le tarif, 18 euros en pré-vente et 20 sur place. Oui. Et c'est gratuit pour les moins de 12 ans. Merci à vous.
1: C'est ça. Merci beaucoup.
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3: Nouvelle chronique aujourd'hui dans 6h avant minuit, c'est la chronique médicale de Solène. Et pour cette première, tu vas nous parler d'un phénomène rare, le phénomène de Lazare.
4: Jeudi 23 avril dernier, un homme de 62 ans a été déclaré mort par les médecins du CHU de Rennes. 3 heures plus tard, il présentait de nouveau des signes de vie. Et ce n'est pas un cas isolé. En 2025, le quotidien italien La Stampa annonçait qu'un homme était revenu à la vie 30 minutes après l'annonce de son décès. Ils ont tous les deux expérimenté ce qu'on appelle le phénomène de Lazare. Nommé en référence au personnage biblique de Lazare de Béthanie, sorti vivant de sa tombe 4 jours après sa mort, ce phénomène est extrêmement rare. Selon une étude parue en 2023 dans la revue Journal of Clinical Medicine, seulement 76 cas ont été rapportés entre 1982 et 2022. Le phénomène de Lazare, à ne pas confondre avec le syndrome de Lazare, est la récupération spontanée d'une activité circulatoire après l'arrêt de réanimation à la suite d'un arrêt cardiaque. Pour faire plus simple, c'est lorsque le cœur d'un patient déclaré mort redémarre tout seul. Les premiers cas de ce phénomène ont été décrits dans la revue The Lancet en 1982. Et le terme « phénomène de Lazare » a, lui, été utilisé pour la première fois en 1993 par l'anesthésiste américain Jack Bray. Il est paru dans la revue Anesthésiologie. Selon Le Monde, après un phénomène de Lazare, on estime cependant que 64% des patients décèdent au cours de leur hospitalisation. De plus, le patient n'est pas forcément épargné par les séquelles neurologiques. La récupération neurologique, qu'elle soit partielle ou complète, n'est observée que dans 45% des cas. Le cas de phénomène de Lazare a également été observé en pédiatrie, mais aucun des enfants n'a finalement survécu très longtemps. Observé depuis de nombreuses années par les médecins, ce phénomène n'a pas fini de dévoiler tous ses mystères. Si aucune explication n'a encore été trouvée, plusieurs théories sont avancées par les médecins. Le phénomène pourrait être lié à une bradycardie où le cœur bat extrêmement lentement. Michel Yerma, chef de service des fonctions urgence et SMUR du groupe de santé CHC à Liège en Belgique, a avancé une autre hypothèse à Ouest-France en 2025. Je cite « Quand on fait une réanimation, on masse le cœur, on administre des médicaments et on ventile le patient. Il est possible que les méthodes d'administration d'oxygène dans les poumons empêchent l'arrivée vers le cœur des médicaments que l'on administre. » L'hypothèse, c'est qu'au moment où on arrête tout ça, il y a un retour de circulation.

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1: Et bonjour Silam, c'est Maxime Guéo. Est-ce qu'ils ont réparé la clim dans le studio? Parce que si vous n'avez pas de clim, il y a la clim le 2 juin, mardi prochain, à mon spectacle, à 21h, à la Comédie de Rennes. Venez nombreux et nombreux, et il reste plein de place. Allez, bisous.
2: Coucou, je vais laisser un petit message de remerciement à Laurine et à toute l'équipe de Sortie Briquet pour la soirée de la saison 4 au Grand 8. C'est vrai que de l'apprendre que l'émission va s'arrêter bientôt, c'est dire que j'ai découvert l'émission au tout début grâce à Radio Bois et puis bien sûr à Silab. Et que pendant ces 5 merveilleuses années, c'est vrai que j'étais un peu triste d'entendre la mauvaise nouvelle vendredi soir. Et j'ai versé une petite larme parce que je me suis dit ça y est, c'est terminé. Et donc j'espère que tout le monde faire des nouveaux projets ou peut-être rester à la radio Silab pour plus tard ou peut-être partir sur d'autres radios associatives comme je pense à Julie qui est toujours à Radio Prune à Nantes qui est une très très bonne radio associative étudiante de la ville de Nantes, donc de Nantes métropole, et que pour Anna bien sûr les études à Berlin, Maïli qui est restée je crois du côté d'Avignon, donc voilà, et puis bien sûr Laurine et Steph que j'embrasse très très fort, donc pour l'instant j'ai pas d'infos vu que à mon avis c'est peut-être la fin de l'année et que les festivals d'été arrivent, donc je pense que c'est plus la peine que j'appelle le répondeur de 6h avant minuit. Donc je pense que avec tous les trucs qui vont arriver, les grands festivals comme Rock en Seine, The Rockin' de Belfort, ou du Rock, No Logo, Francophonie de La Rochelle, etc. etc. Et donc voilà. Donc, c'était pour laisser vraiment le message de remerciement à l'ensemble de l'équipe de Sortez les Briquets. Voilà. Allez, gros bisous à vous. Et puis, bien sûr, à plus tard. Et puis, peut-être à tout à l'heure, parce que je vais peut-être m'occuper de la technique de l'émission. J'irai cracher sur vos ondes après l'émission du 6h à mon avis. Donc, comme ça, ça me permettra de préparer tranquillement ma future émission qui sera peut-être cet été ou peut-être à la rentrée. Donc je saurai un peu plus. Mais pour l'instant, c'est secret. Allez, j'embrasse très très fort Louis. J'embrasse aussi à tout le monde de la Radio Silab, Timothée, même les anciens du service civique, même s'ils sont plus là, mais bon, il y en a quelques-uns et quelques-unes qui reviennent quand même pour aider Héloïse à donner un petit coup de main quand même. Donc voilà. Allez, gros bisous à vous et puis à la prochaine. Ciao.
3: La bise Benoît, hâte d'entendre cette nouvelle émission et sachez que vous aussi qui nous écoutez, vous pouvez adhérer à la radio et venir parler au micro, créer votre émission de A à Z. Maxime, non, la climatisation n'est toujours pas réparée dans le studio. J'en appelle à tous les plombiers qui nous écoutent. Non, je déconne, c'est la fac qui gère ça. On crève, voilà, donc allez tous à la Comédie de Rennes et venez pas chez nous. Écoutez-nous depuis chez vous ou depuis la Comédie de Rennes pendant le spectacle de Maxime. Non, je déconne. Laissez-nous un message vocal 02 30, je suis en roue libre. 02 30 96 25 35, on diffuse tout ça à la fin de l'émission. Merci Timour pour la technique et à demain dans 6h avant minuit.

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5: Bonjour, bonsoir, chers auditeurs et auditrices. Vous êtes sur Radio Syllabe, la radio sauvage des campus rennais. Vous écoutez J'irai cracher sur vos ondes, l'émission littéraire du lundi soir.
6: Chaque lundi soir, on vous prépare des émissions où on vous fait découvrir des faits et objets littéraires de tout horizon et poil. Chroniques, littérature, entretiens et reportages, on ne s'enferme dans aucun format pourvu que l'on te mette à l'honneur une littérature vivante, vibrante, singulière et plurielle. Et ce soir, c'est une émission enregistrée et diffusée en live. Ça faisait bien longtemps. Ça te manquait pas à toi, Clara ?
5: Ça commençait à me manquer un petit peu.
6: Avec nous, on a Benoît à la technique. Merci à lui d'être venu pour faire en sorte que vous puissiez nous entendre. Tu peux couper le générique, Benoît. Je sais qu'il est super, mais on peut maintenant finir. Nous ne sommes pas que trois dans ce studio radio.
5: Avec nous, on a quelqu'un d'autre. Bonsoir, Max.
7: Bonsoir.
6: Peux-tu nous dire qui tu es et pourquoi tu es là ?
7: Je m'appelle Max Lillo, je suis graphiste et typographe et je fais partie de la collective franco-belge Bye Bye Binary.
6: Et c'est de ça dont on va parler ce soir.
5: On peut également ajouter que tu as fait notre sélection musicale de la soirée, une playlist qui va nous faire vibrer avec nos discussions sur les questions de typographie, d'inclusivité et de post-binarité.
6: Et les playlists, ça te connaît, non ? Je sais pas si on peut le dire à l'antenne, mais t'aimes bien faire ça.
7: J'adore ça. J'ai une reconversion professionnelle de prévu, je pense.
6: On peut recommander avant l'escalier.
7: Tout à fait. Merci.
6: Donc on vous mettra les petits liens dans la description du podcast parce que oui, on écrit de belles descriptions de podcasts avec plein de petits liens. Avant de se jeter à corps perdu dans le sujet de ce soir, on va s'intéresser un petit peu aux actus. Tout de suite, une page d'agenda culturel.
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6: Ce lundi 1er juin, les éditions Fier lancent la campagne Ulule pour les préventes de leur cinquième titre, La Marelle de Maëlan Parentoen, pour une sortie prévue fin octobre 2026.
5: Si malgré votre écoute assidue de l'antenne syllabienne, vous ignorez ce qui fait toute la saveur et l'importance de cette maison d'édition, on vous invite à aller à leur rencontre à Corps Ego, cœur en fait, au café Le Podium.
6: L'événement se tiendra à Rennes le samedi 13 juin. Et parmi une progrès sans sas, il y aura Mélanie Mola, tenant fièrement le stand de sa maison d'édition, ainsi qu'un atelier d'écriture proposé par son autrice prochainement publiée, Maëlan Parentoen.
5: Dis-moi, Cesse, peut-être qu'on leur dit de quoi va parler ce nouveau roman ?
6: Ah oui, ça peut être pas mal en effet. Il s'agira d'un roman épistolaire entre Alice, jeune maman et en postpartum, et Maya, TDS lesbienne. Par une rencontre avortée, ces deux jeunes femmes, que tout oppose, vont se découvrir et partager leur quotidien. Et peut-être bien qu'à la façon d'une partie de Marelle, leur relation va progresser et leur permettre d'arriver en case paradis, en état d'empouvoirment.
5: C'est un livre à venir qui fait envie, mais si ne vous voulez pas attendre et que vous avez faim de livre, on a un bon plan buffet à volonté pour vous, n'est-ce pas Cesse ?
6: Par cette chaleur, je t'avoue que j'ai plutôt soif, alors pensez à vous hydrater vous qui nous écoutez. Et pour qui veut se délecter de livres et en replier sa besace, si ce n'est son grenier, l'établi des mots organise sa rituelle grande braderie des livres d'occasion.
5: Elle se tiendra les 6 et 7 juin à l'ombre du hall devant la librairie. Elle proposera des tas de super livres à petit prix pour tous les goûts et tous les âges. Il y aura également un espace de gratuité ainsi que des animations. En gros, tout ce qu'il faut pour passer un bon moment parmi les livres.
6: Et si jamais vous avez vous-même des livres à donner, des ouvrages pas trop anciens et en bon état, vous pouvez les apporter à l'établi des mots. Rien de tel que faire du tri dans sa bibliothèque pour avoir le plaisir de la re-remplir de nouvelles piles à lire.
5: Annonçons enfin un événement d'exception. Après le succès d'un premier numéro désormais sold out, la collective Bye Bye Binary lance le second numéro de sa revue. Trois soirées de lancement ont été organisées, d'abord à Bruxelles et Paris, et la troisième aura lieu à la librairie La Rencontre.
6: Le 12 juin à 18h, les libraires de la rue Georges Charpak vont recevoir Sophie Vella, Max Lillo présent ce soir, et Marouchka Payenne pour présenter le numéro EU, Archives typographiques du futur.
5: Et justement, Max Lillo est avec nous ce soir.
6: Est-ce que tu peux nous en dire quelques mots ? J'ai cru comprendre qu'il y avait une question d'exposition.
7: Oui, tout à fait. Alors du coup, on fait le lancement à la librairie La Rencontre à Rennes le 12 juin. Parce que dans la collective, on a un fonctionnement où tout tourne tout le temps. Donc là, dans le comité éditorial, il y a notamment Sophie Vella qui habite à Rennes. Et du coup, on s'est dit que c'était en fait important de faire un lancement aussi, pas que à Paris et à Bruxelles, là où est beaucoup la collective. Et donc on fait ce lancement le 12 à 18h à la librairie La Rencontre, et nous allons aussi exposer des drapeaux de la collective et des affiches faites au plomb typographique.
5: Alors on va pouvoir parler un petit peu plus de ce projet et de la collective et Bye Bye Binary, puisque tu es avec nous ce soir pour en parler. Pour commencer, est-ce qu'on peut parler peut-être de comment est-ce que ça s'est construit, cette collective? Qui est-ce qui fait partie de ce collectif quels sont ses objectifs finalement?
7: Oui. À la base, c'est issu d'un workshop entre deux écoles d'art à Bruxelles, l'ERG et la Cambre. Workshop nommé en 2018 Gender Fluid, qui essayait d'expérimenter autour des questions de débinariser la langue avec des pratiques expérimentales. Le mot Bye Bye Binary, il est issu de pancartes, de manifestations et de slogans militants. Et donc en 2018, il y a des étudiants et des personnes extérieures et des professeurs qui viennent tous au Rosa à Bruxelles et qui décident d'expérimenter ensemble. Alors l'idée, c'est qu'à ce moment-là, il n'y a pas de forme finie, il n'y a pas d'idée de qu'est-ce qui va résulter de ça. Il y a juste une envie d'expérimenter, de trouver des nouveaux horizons pour notre langue hyper binarisée. Et donc de ça a résulté en fait que tout le monde s'est hyper bien entendu et que petit à petit on s'est construit en collectif, et donc depuis 2018 on ne fait que croître, et donc on est une vingtaine un peu éparpillés en Belgique et en France. Voilà.
5: C'est ça, c'est ce qu'on disait, c'est qu'il y a eu une partie de la collective qui est en Belgique, une partie du côté de Paris, quelques ouais. membres qui sont à Rennes. Comment est-ce que vous vous organisez pour mener à bien vos projets? Là, on va voir le deuxième numéro de la revue qui va sortir avec des participants, participantes aussi éparpillés.
7: On utilise les bonnes vieilles techniques des visioconférences et des mails et des échanges continus pour essayer de trouver une organisation. En France, on est éparpillé à Paris, à Saint-Étienne, à Lyon, à Marseille et à Rennes. Et en Belgique, tout le monde est à Bruxelles. Donc c'est vrai que ça crée aussi des trucs où souvent on se retrouve aussi à Bruxelles pour des questions techniques où c'est plus facile. Mais donc on est tout le temps à droite, à gauche. Et en fait, c'est hyper florissant de voir comment on peut naviguer et polliniser des espaces différents en fonction de là où on vient et là où on vit.
5: Par rapport à la création de cette collective, est-ce qu'il y a peut-être des moments clés, des moments forts du projet? Parce que ça a été créé en 2018, du coup. Ça commence à faire quelques années, ça grandit de plus en plus. Est-ce qu'il y a des temps forts dont tu pourrais nous parler par rapport à ce projet en tant que tel, ou plus ou moins lié avec ça?
7: Dès 2018, il y a quand même une pratique qui naît, qui est que c'est à la base un workshop par et pour des étudiants en design graphique, mais que 1000 expérimentations sont nées en 2018 pendant le premier workshop, et que ça a fait que perdurer. Aujourd'hui, on n'a pas que une pratique de typographie et de graphisme. Il y a notamment un film qui est en train d'être réalisé sur la collective, un documentaire, dont il y a un tournage dans 2 semaines. Et donc, on essaye au maximum d'étirer la vision d'une pratique expérimentale. Et donc, dans les temps forts de la collective quand même, on a que d'une pratique expérimentale, on s'est quand même un petit peu structuré pour publier ensemble. Il y a quand même la question de publier, de sortir, de montrer, d'oser dire, de raconter à plusieurs voix pour se porter ensemble. Donc il y a eu la création de la Typothèque en 2020, qui donc diffuse les typographies sous licence open source créées par la collective et ou par d'autres personnes extérieures. L'idée, c'est aussi de créer un réseau, que chacun chacune puisse se sentir outillé en fait par les outils qu'on met en place, parce que tout est continuellement documenté. Et donc, qu'est-ce que je peux raconter comme moment fort? On peut parler de la création de l'Acadam.
5: C'est la question que j'allais poser.
7: Ok. En 2018, je dirais. C'est un projet porté par Léna Salabert-Tribi, qui est membre de la collective, qui était à ce moment-là en études à Bruxelles, mais qui vit à Paris, et donc qui avait ce projet-là d'essayer de débinariser la langue et de créer des nouveaux suffixes en partant du latin, en partant de réelles histoires linguistiques, parce qu'en fait, les historiens, les historiennes nous le montrent, en fait, on a binarisé la langue avec le temps pour minoriser les minorités, mais à la base, la langue n'est pas minorisée. Et donc, Léna Salabert-Tribi a ce travail autour donc, de l'Acadam. On en a beaucoup expérimenté des différentes sortes, et aujourd'hui Léna, elle fait des réécritures de contes pour enfants dans l'idée de apprendre que les trois petits cochons, c'est pas forcément des garçons, etc. Et donc elle donne des ateliers aussi avec des enfants, etc. sur tout ça. Donc c'est une question qui est hyper ouverte et qui est hyper qui a plein de champs possibles, quoi.
5: Tu nous parles beaucoup du côté de la débinarisation. Est-ce que peut-être pour les auditeurs et auditrices qui nous écoutent et qui ne seraient pas forcément familières de ces termes, on pourrait donner une définition de ce que c'est pour la collective ?
6: Pourquoi vous l'avez choisi ? Parce que le grand public connaît peut-être d'autres mots comme démasculiniser ou inclure. Vous n'avez pas fait ce choix-là.
7: Ouais. Y a quand même on s'inscrit dans une logique queer féministe qui est d'être et d'exister... notamment les questions des personnes trans et des personnes non-binaires. Et donc c'était hyper important pour nous, à la racine et même pour nos propres identités, de trouver une solution annexe, une solution alien. Ça veut dire qu'on va pas essayer de joindre le masculin et le féminin, on va pas essayer de prioriser, de mettre une lettre en majuscule par rapport à une autre, on va essayer de trouver ces fonctionnements aliens, ces ligatures, donc c'est le lien entre deux lettres. Et donc, ces mélanges de formes qui sont des nouvelles formes pour essayer de se représenter, trouver qu'est-ce qui pourrait nous représenter.
5: On parlait donc de la création de cette grammaire en 2018 sur la question de la débinarisation. Pardon. Donc, vous avez créé tout un tas de typographies, des typographies qui sont en open source. Alors justement, il y a tout un tas d'enjeux qui se posent par rapport à ça. On en discutait avec CS en préparant l'émission du fait que en mettant des typographies accessibles et libres, n'importe qui peut s'en saisir, ce qui est à la fois un objectif et à la fois peut-être une contrainte. Comment est-ce que vous envisagez ça de votre côté à la collective ? Comment est-ce que vous voyez les choses par rapport à ça ?
7: Alors nous, il y a un enjeu principal quand même, c'est que la collective est née et est entretenue par des personnes qui ont tous une activité professionnelle derrière et que la plupart de nos activités professionnelles s'ancrent aussi dans la question d'open source. Parce que c'est aussi une question d'apprendre en dehors des cadres institutionnels. Parce qu'en fait, en fouillant sur Internet, on peut apprendre énormément de choses et on espère pouvoir être cette plateforme-là qui permet d'apprendre des choses. Enfin, d'un point de vue hyper personnel, moi, les premières typos que j'ai dessinées, je les ai dessinées avec des caractères post-binaires. Et j'ai jamais dessiné une typographie sans caractère post-binaire. Et donc, c'est aussi toute une logique d'essayer d'être dans une logique de transmission. Alors évidemment, dans l'open source, il y a la question que tout le monde peut se réapproprier nos ressources. Ça peut causer des problèmes et ça en a causé à certains moments, puisqu'on a eu en fait pas mal d'institutions ou d'espaces culturels qui sont venus faire ce qu'on appelle de la tokenisation, qui est de faire du queer washing, de ne pas faire de changement en interne et d'utiliser nos typographies pour se donner une image de bon woke parfait et parfaite. Mais en réalité, nous, on essaye d'apprendre à contextualiser notre travail premièrement et aussi en donnant les fichiers open source de laisser les choses évoluer. Je prends l'exemple de Eugénie Bideau qui a fait un travail à la NRT, donc qui est un post-diplôme en typographie en France, qui a sorti donc l'ADELF, qui est censé être une typographie de labeur ultra lisible pour pouvoir écrire des livres littéralement, des grands champs de paragraphes. Et donc, elle l'a distribué de manière open source avec les fichiers sources, toute sa documentation sur le site de la typothèque. Et en fait, on a une personne qui un jour nous a écrit un mail, nous a dit « Ah bah voilà, je suis reparti de ça et j'en ai fait autre chose et voilà, qu'est-ce que vous en pensez ?» et tout. Et en fait, c'est aussi comme ça qu'on augmente potentiellement nos expérimentations et que petit à petit, on va trouver des réponses.
5: On retrouve notamment sur le site internet de la collective des conditions d'utilisation pour les typographies et ça me fait penser à ce qui est sur le site qui écrit « Dès que ça circule, ça bouge » avec cette idée que les personnes puissent se réapproprier les typographies, les faire évoluer au fur et à mesure des usages aussi.
6: C'est la fin de cette première partie d'entretien. On va écouter une petite chanson que tu nous as choisie. Peux-tu nous faire le plaisir de l'introduire ?
7: Alors, on va écouter Pedal Love, qui est une chanson lyrique de Le Talu, qui est une artiste bruxelloise. Et voilà.
6: On écoute ça tout de suite.

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1: Et on est avec Max Lilo pour parler de la collective Bye Bye Binary à l'occasion de la soirée de lancement de leur nouvelle revue le 12 juin à 18h à la librairie La Rencontre. Et avant de travailler à la préparation de cet entretien, bah nous déjà dans l'émission on avait un peu en vue la typothèque de la Bye Bye Binary, on a même pu relayer l'étude de lisibilité de Sophie Vella, mais on avait surtout considéré l'aspect créatif, graphique, certes au service d'un projet politique de débinarisation de la langue, on en a parlé, et de la façon d'inscrire ça de façon noir sur blanc. Mais en creusant le sujet, on a pu réaliser à quel point l'art, c'est politique. C'est une formule qui va vraiment au-delà des intentions et du processus créatif, puisque ça va s'incarner même dans le moyen de production, les moyens de production. Et donc c'est ça qui va faire l'objet de cette seconde partie d'entretien. On va commencer en écoutant une petite citation qui est issue des CUTE, les conditions d'utilisation typographique engageante.
2: Par la rédaction de ces conditions comme outil de résistance, Bye Bye Binary indique un premier cadre d'utilisation pour les utilisatrices et permet aux dessinatrices de publier leurs fontes selon un rapport de force moins déséquilibré face aux logiques propriétaires, de résister collectivement aux dynamiques d'extraction et de colonisation des savoirs.
1: Par cet extrait, je voulais qu'on entame une petite discussion avec toi, Max, sur la question de l'autorialité et de la filiation. Comment ça s'est incarné, justement, je parlais des moyens de production, là on est sur des moyens de diffusion. Comment ces questions-là se sont incarnées dans les fameuses licences open source que vous avez travaillées pendant un temps certain, si j'en juge la longueur des conditions d'utilisation et surtout de leur histoire, en fait, qui est décrite sur le site.
3: Alors, il y a une grande question de l'open source, en règle générale, dans la collective. On n'en a pas parlé pour l'instant, je ne sais pas si on en parlera, mais on a eu aussi une grosse pratique du fanzine et de la distribution libre. Et donc, tous les fanzines sont disponibles sur le site de la collective en libre accès, en téléchargement, à l'impression, etc. Et donc, les conditions d'utilisation typographique engageantes se sont mises en place aussi dans une question de rentrer en échange aussi avec les personnes concernées par le dessin de caractère, qui est en fait une pratique où on met nos fichiers en ligne et un jour ils disparaissent de notre nom, de notre usage, et on se retrouve avec une typographie qui a été faite dans un contexte et qui se retrouve utilisée sur des affiches de fachos. Parce qu'elle a été téléchargée sur Dafont et qu'elle n'est pas sourcée, qu'elle n'est pas citée, qu'il n'y a pas une traçabilité. Et nous, ça va intrinsèquement avec la question queer qui est de citer ses sources et s'ancrer dans un contexte où c'est hyper important pour nous d'avoir une question de traçabilité. La question des cutes, elle est de savoir se contextualiser en tant que personne qui utilise une typographie. Se contextualiser, ça veut dire que si vous êtes étudiant, que vous faites votre mémoire ou si vous êtes une asso, ne nous donnez aucun argent. Gardez vos sous et allez vous faire un kiff. Par contre, si vous êtes une institution culturelle, c'est intriguant quand même que vous ne donniez pas de sous pour des recherches expérimentales dont vous vous nourrissez par rapport à cette image. Et donc, les conditions d'utilisation engageantes, les cute, elles viennent aussi dans ce contexte d'essayer de trouver des outils qui sont, pour l'instant, on ne sait pas si ça va fonctionner. C'est quand même un projet qui est nouveau, les CUTE, qu'on essaye énormément de faire de la pédagogie avec. C'est aussi un outil pour entrer en discussion avec des institutions, donc sur lequel on s'appuie, mais qui est un outil pour essayer de dire, voilà, ça c'est les conditions, et en fait, si tu ne me respectes pas, on n'a pas envie que tu nous utilises. Parce que l'une des choses les plus fortes dans la collective, c'est qu'on n'est pas là pour être particulièrement sur tous les panneaux d'affichage. Si vous n'avez pas envie de nous utiliser parce que vous êtes transphobe, c'est ciao, on n'en veut pas.
1: C'est un truc d'ailleurs que je trouvais marrant. À la fois marrant et surprenant en lisant les conditions, parce que pour le cas où vous êtes, il y a plein de cas qui sont listés pour les assos, les étudiants, que ce soit culturel, et pour les grandes entreprises. Je cite, vous souhaitez produire des objets à grande échelle avec des fonds post-binaires, ou vous souhaitez vous donner une image inclusive et pringwasher vos insuffisances structurelles, allez voir ailleurs. Moi, je m'attendais à donnez-nous 15 000 millions de milliards, mais vous, il n'y a pas de prix pour votre dignité finalement.
3: On a déjà eu des échanges avec des grosses institutions qui voulaient nos pratiques expérimentales. Et en fait, le problème, c'est que nos pratiques doivent rester expérimentales et doivent rester ouvertes à plein de pratiques. Et donc, on ne veut pas les isoler par un beau chèque qui, certes, paye bien le loyer, mais en réalité, comme on a une pratique expérimentale et que aussi, Bye Bye Binary, on est en train de se structurer en association. On n'est pas là pour des objectifs de rentabilité, très loin de là.
1: Donc ça débinarise et ça décapitalise en même temps.
3: Tout à fait.
1: Il y avait une autre citation que je voulais apporter pour nourrir cette discussion. Il s'agit d'un extrait de l'entretien de Diane Moquet réalisé en juin 2021. On entend du coup ici la parole de Camille Circlute Caroline Daff.
2: Dans le premier fanzine qu'on a créé, on avait par exemple mis tous nos noms à la queue leu-leu. On ne savait plus nous-mêmes qui avait fait quoi. Mais suite à l'article publié dans la Tribune de Genève intitulé « Un Genevois crée la première typographie inclusive » qui a entraîné un emballement médiatique, on a décidé de faire une recherche pour retrouver qui avait fait quoi, en se disant que si le nom de Tristan Bartolini pouvait sortir, les nôtres aussi. Maintenant, on continue à signer collectivement, par exemple, sur Instagram, tous nos noms sont référencés et mélangés dans les posts. Mais sur certaines propositions graphiques, on va mettre en avant les personnes qui les ont créées. On croyait innocemment qu'on n'en avait pas besoin. On n'en sentait pas le besoin. Mais les médias qui veulent des noms et des visages nous poussent à cela.
1: Est-ce que tu as un commentaire à apporter ?
3: Oui, pour la petite contextualisation, Tristan Bartolini, oui c'est ça. C'est une personne avec qui on s'entend très bien, c'est juste que donc elle a fait pour son diplôme une typographie post-binaire et a reçu pour ça le prix Art Humanité 2020 de la Croix-Rouge. Et donc tous les grands titres ont titré la première typographie inclusive, waouh waouh waouh.
1: Les médias n'ont pas fait leur taf quoi.
3: Les médias n'ont pas fait leur taf et les médias ont toujours cherché à avoir ce fameux mythe du génie isolé qui a une idée grandiose un jour et qui fait quelque chose de merveilleux, sauf que nos pratiques sont contextuelles, nous-mêmes on n'a pas inventé l'eau chaude et en fait on s'inscrit aussi dans des pratiques qui sont passées et donc les archives sont hyper importantes pour nous et donc on a aussi cette volonté de en fait, visibiliser nos histoires et d'essayer au maximum d'invisibiliser personne.
1: On aura l'occasion de revenir dessus, mais maintenant j'avais envie un peu de parler de votre approche expérimentale, tu le disais, qui a un peu pour leitmotiv de démultiplier les possibles. On va écouter cette fois-ci un extrait de votre premier numéro de la revue, le numéro EE, Imaginaire typographique post-binaire. C'est un extrait de la page 36.
2: Il est possible d'intervenir directement sur la lettre et c'est un terrain riche de propositions à travers lesquelles il ne s'agit pas de proposer une solution. On ne se contente pas de résoudre, illusoirement définitivement, un problème, mais plutôt de problématiser ce qui domine dans l'alphabet, dans les formes et la norme auxquelles le texte est soumis.
1: Avec cette citation, j'avais envie que tu puisses un petit peu nous parler de comment cette réflexion elle est émergée, parce qu'elle ne va pas de soi. En général, quand on a une solution, on a plutôt tendance à s'en contenter, parce que c'est du travail, tout ça. Donc comment ça s'est formulé, comment ça s'est imposé comme une évidence pour vous ?
3: Alors en fait, nous, on vient s'installer de manière hyper minutieuse dans la question de problématiser, plutôt que trouver des solutions aux problèmes. Et donc, on vient s'inscrire entre deux lettres. C'est littéralement, en termes de questions graphiques, c'est littéralement la racine de notre travail. C'est d'essayer de fondre, de mélanger, de créer des nouvelles outils de recherche et d'expérimentation entre deux lettres. Et donc, toute cette question d'entre deux, c'est quelque chose qui se retrouve tout le temps dans la typothèque et dans le travail de la collective en règle générale, qui est de ne pas trouver de réponse finale parce que je crois qu'aussi, on n'en a pas besoin et que on est là aussi pour parler en nos noms et au nom des archives auxquelles on cite. Et en fait, il n'y a pas une seule existence queer. Alors pourquoi s'arrêter à une seule image, à une seule représentation queer ? Ce n'est pas nécessaire.
1: Et dis-moi si je me trompe, mais j'ai l'impression qu'il y a un peu un mouvement similaire entre ce que tu racontes là et le fait d'habiter la non-binarité, entre le fait d'habiter les marges queer, les interstices, etc. Est-ce que c'est quelque chose avec lequel tu trouves résonance, hein ?
3: Oui, complètement. Bah, et surtout, c'est quelque chose qui se... Aussi de par nos milieux et le fait que dans la collective, on ait des personnes qui soient professeurs en école d'art, c'est aussi quelque chose où on voit en fait ces dernières années une réelle montée de pratiques expérimentales et aussi que, Dieu merci, être une personne non-binaire, c'est moins compliqué qu'en 2018 quand la collective s'est montée. Et donc, petit à petit, ces images prennent de plus en plus de formes, de plus en plus de codes et c'est hyper... chaleureux et doux de voir qu'en fait ces codes peuvent être modifiés tout le temps.
1: Comme tu parlais d'expérimentation, c'est le moment parfait pour écouter un nouvel extrait de l'entretien de Diane Moquet. Elle posait à Marouchka Payen la question suivante. Vous vous situez plutôt dans une démarche d'expérimentation ? Avez-vous tout de même envie d'arrêter des propositions de typographie et d'écriture non binaire ?
2: Je pense qu'on a des points de vue différents à ce sujet au sein de la collective. En ce qui me concerne, c'est vraiment l'expérimentation qui m'intéresse. Car je pense que la typographie ne peut pas être figée par quelqu'un, et pas davantage par nous. Pour moi, ce sont les usages qui vont déterminer les formes qui vont rester. Je trouve d'ailleurs très beau la possibilité d'être surprise, par les usages de ce que l'on peut proposer.
1: Est-ce que justement, Max, vous avez eu des surprises d'usage que tu aurais à nous partager ?
3: Complètement. Déjà, donc nous, on a monté un inventaire pour collecter comment on sert des typographies post-binaires. Alors évidemment, dans l'inventaire, il y a nos propres créations graphiques, mais on a aussi des recherches de colloques, des recherches d'ateliers et toutes ces pratiques qui sont en fait des pratiques de la vie de tous les jours. Et d'un point de vue graphique, nous, il y a quelque chose de très important, c'est le fonctionnement en collective. Donc ça veut dire que nos images, nos typographies, elles bougent sans cesse de forme et on a un système où on s'échange des fichiers et en fait, il n'y a personne qui signe à elle seule une pratique au nom de la collective. C'est toujours au moins à deux et sûrement, enfin bien souvent à plus. Et donc, c'est aussi essayer d'expérimenter des formes et de se laisser en fait surprendre qu'en fait, même avec toute la bonne volonté qu'on peut avoir, cette forme-là, on ne l'aurait jamais imaginée seule. Et ça, c'est une richesse folle.
0: Alors, on parle du travail en collectif, etc. Il y a la question de la diffusion aussi. On en parlait tout à l'heure très rapidement. Il y a la question des fanzines aussi, que vous avez beaucoup fait. Juste avant, on va s'écouter un petit extrait par rapport à ça.
2: Publiés sans ISBN, les fanzines échappent à tout contrôle légal. De nombreux textes ont ainsi quitté leur champ académique pour infuser dans la contre-culture féministe radicale. La republication pirate, étendue à ses versions domestiques grâce à la diffusion de fichiers PDF, permet l'accès à des textes doublement difficiles d'accès, car ne circulant que dans des cercles savants et manipulant souvent des concepts ardus. On a moins peur de s'attaquer à Haraway quand c'est mis en page avec des pentacles, des cœurs et des points américains. Ça transforme notre rapport au texte.
0: C'était un extrait du numéro EE, Imaginaire typographique post-binaire, la page 49. Alors, tu nous disais tout à l'heure, très rapidement, on va pouvoir en discuter un petit peu plus, que la collective faisait aussi des fanzines. Les fanzines, pour les personnes qui ne connaissent pas, c'est un format littéraire qui est assez particulier, qui est aussi beaucoup plus informel que les livres, comme c'était dit dans l'extrait, qui sont publiés donc avec l'ISBN, donc un code d'identification du

0: à diffuser, parce que nous, du coup, c'est quand même quelque chose d'important, c'est qu'on a grandi avec des représentations de textes qui n'existaient pas, ou qui étaient durs à trouver, ou qui n'étaient pas traduits. Et donc, en fait, à la racine même, en fait, on est des nerds qui passons notre temps sur Internet à trouver des infos kiosques et à trouver des PDF cachés et ou des textes même pas mis en page sur des fichiers doc. Et donc aussi, il y a quelque chose de l'ordre de la redistribution qui est hyper importante pour nous, d'essayer de rendre accessible, en fait.
1: En parlant de l'accessibilité, donc voilà, le travail de la collective, c'est quand même quelque chose de très graphique, de très imagé aussi. C'est des typographies spécifiques pour les personnes qui nous écoutent. N'hésitez pas à aller voir, parce qu'il y en a vraiment beaucoup et de très différentes. Et le côté à la fois écriture, police d'écriture et graphisme rend des choses très illustrées finalement. En plus, quand on parle d'inclusivité, d'inclusion, on parle beaucoup des questions de genre, de la débinarisation. Il y a d'autres sujets qui tombent beaucoup aussi dans le débat public, les questions d'accessibilité pour les personnes atteintes de troubles dyslexiques ou autres. Est-ce que c'est des sujets qui ont été en discussion aussi par la collective dans son travail? Comment est-ce que ça s'inscrit dans vos pratiques?
0: Alors déjà, c'est un contre-argument qui est initié à la base par l'extrême droite, qui est en fait « je ne peux pas utiliser le point médian parce que c'est illisible pour les personnes de 10 ». Et nous, on est en mode « ok, quelles sont les recherches qui ont été faites sur ça? Trouvons-les ». Résultat, il n'en existe pas. Donc, comme on est borné et qu'on aime se faire du mal pour trouver des réponses aux questions, bah en fait, on a fait nos recherches. Et donc, il y a eu une aide financière en Belgique du Fonds de la Recherche en Art, le FRAR, qui a mené une recherche sur la lisibilité, menée par Sophie Vella, Enza Le Kerek et Camille Sirclude, qui est en fait allée interviewer une centaine de personnes avec différents troubles de 10 et essayer de comprendre ce qui est lisible, ce qui n'est pas lisible, avec quand même une question qui est restée importante tout le long, qui est à quel moment c'est lisible parce qu'on y est familiarisé et à quel moment c'est lisible parce que c'est lisible, et aussi est-ce que les personnes queer se doivent d'être tout le temps lisibles? Est-ce qu'on doit faire ce travail de tout le temps expliquer? Est-ce qu'on doit faire tout le temps ce travail d'être hyper lisse, de bien raconter, de bien parler? Et c'est une question un peu en suspens. Cette étude de la lisibilité, elle est finie désormais, elle a duré 2 ans, et donc elle a permis de rencontrer des publics extrêmement variés, des personnes avec des troubles de 10 qui ont déjà vu le travail de la typothèque et n'ont aucun mal à les lire, et on a un monsieur de 50 ans qui est garagiste, qui en a rien à faire de la typographie, et en fait c'est une lecture hyper importante et hyper riche pour nous de se rendre compte, lui, c'est quoi son image de ce qu'on fait.
1: Alors j'ai l'impression aussi dans ce que tu dis, est-ce qu'il n'y a pas une question de la part des personnes qui produisent ces écrits et des personnes qui les lisent, une question d'accessibilité, mais peut-être pas là où on pense qu'elle est, mais d'une personne voilà, qui ne fait pas l'effort d'aller lire. Tu donnais un exemple d'une personne typique sur ça qui se dirait « oh là là, c'est illisible, les personnes n'y arriveront pas, donc ça ne sert à rien », et en fait les personnes concernées arrivent à le lire. Est-ce qu'il n'y a pas cette question aussi de marginalité et de volonté de rester aussi illisible pour les personnes pour lesquelles vous n'avez pas envie que vos textes soient lus?
0: Ouais, complètement, c'est une grande question. Nous, on utilise beaucoup et on fait beaucoup référence aux esthétiques kitsch et camp, qui sont des esthétiques qui sont nées à la base pour, en fait, ne pas être visibles par des personnes qui n'ont pas les codes. Alors, ça pose des questions d'accessibilité quand même pour les personnes nouvello dans les questions queer, qui sont des personnes potentiellement plus jeunes. L'idée, c'est d'exclure évidemment personne, mais il y a cette question quand même de... En fait, si visuellement le texte y trébute parce qu'en fait il a une forme horrible et des couleurs dans tous les sens, et en fait 1000 dégradés, et il est imprimé sur un papier holographique, bah pour nous c'est une forme graphique hyper riche parce qu'elle raconte « j'ai pas envie que tu me vois, par contre si tu me vois, en fait je suis hyper visible et j'ai envie de me montrer à fond ».
2: Tu utilisais les mots kitsch et camp. Kitsch, je pense qu'à peu près tout le monde a une image bien partagée, mais camp c'est un mot qui est un peu plus insaisissable. Est-ce que tu peux nous raconter un petit peu ce que c'est?
0: On peut parler de la chercheuse Suzanne Sontag qui a beaucoup travaillé sur le camp, et c'est quelque chose que nous on reprend beaucoup dans la collective. En ce moment il y a des textes qui sont en train d'être écrits sur la question de la politique du dégradé, de la politique de la couleur, de qu'est-ce que ça veut dire avoir des esthétiques d'un point de vue subversif et aussi d'un point de vue du trop. C'est un peu, si on doit définir le camp en tout cas dans une esthétique visuelle, c'est ça. C'est en fait aller trop loin, pousser le curseur trop loin, et en fait se retrouver représenté par en fait aussi des questions de allons au-delà de s'habiller normalement, allons au-delà de la nature entre guillemets des choses, ou en tout cas Ouais, allons plus loin dans nos images et allons plus loin dans nos esthétiques et vivons

0: pleinement ces esthétiques-là. Et de, en fait, si vous les trouvez moches, c'est pas grave, parce que nous, on y ressent beaucoup de joie.
1: J'ai l'impression aussi qu'il y a une question de la liberté dans ces textes-là, parce que tu nous parles voilà, de la façon dont les textes sont présentés, etc. On est, pour la plupart d'entre nous, très habitués au format institutionnel. Là, on est dans une radio qui est en plein cœur d'un campus, où les textes, c'est la même police d'écriture, les mêmes interlignes. Tout est très codifié, très cadré aussi. Et il y a un peu une question d'éclater les codes dans vos typographies, que ce soit par le graphisme, les couleurs, les images, la forme des lettres. À quel point est-ce que voilà, vous avez ce rapport à la liberté dans vos écrits? Et qu'est-ce que ça peut apporter aux personnes qui vont lire vos textes?
0: Je pense que c'est un truc qu'on essaye de savoir situer. Dans le sens où, quand il y a 2 ans, on est invité par le Musée d'Art Contemporain de Toulouse à faire un char pour la Pride, on pousse le curseur au maximum parce qu'on a carte blanche. Donc on est sur des esthétiques hyper 3D, dégradées, esthétique camp, etc. Quand on est invité en septembre à Brest au CAC Passerelle pour une exposition, pareil, on pousse les esthétiques au maximum. Maintenant, on sait aussi poser les questions sur la question des accessibilités et de savoir parler au bon public. En France, notamment, la collective, elle est beaucoup appelée pour des questions artistiques. Là où, en fait, en Belgique, on se rend compte qu'elle est beaucoup plus appelée sur des questions institutionnelles. On a plusieurs théâtres à Bruxelles qui ont refait leur typographie par des membres de la collective et qui ont et arborent des ligatures post-binaires sans aucun problème et sans esthétiques qui vont trop loin. On peut aussi parler le théâtre, mince, comment il s'appelle ?
2: À Rennes, on a la joie d'avoir le théâtre de l'air libre qui a fait ce choix-là. J'allais justement le placer en mode bibuck, cocorico.
0: Bah ouais. Et donc, en fait, la typographie, elle est extrêmement lisible. Et donc, on a aussi derrière ce travail-là, mené par Enza Le Carré, Camille Sirclude et Sophie Vella, derrière le travail de recherche, il y a aussi une tentative de trouver une réponse qui donc a été menée par Clara Sambo, Ludie Loiseau et Eugénie Bideau, qui sont donc 3 typographes de la collective, et qui ont dessiné la Readme, qui est censée être une typographie à haut potentiel de lisibilité.
2: C'est un très bon nom.
1: On va continuer sur la dernière partie de l'entretien juste après. Je propose qu'on se fasse une petite pause musicale après ces échanges. On se retrouve juste après. Tout de suite, on écoute Bizarre par Thanks for Crying.

0: Et bizarre par Thanks for Crying, vous êtes toujours sur Radio Syllab, sur J'irai cracher sur vos ondes.
1: Prenons une seconde pour nous arrêter sur ce morceau. Max, où est-ce que t'as trouvé ça? C'est trop beau hein.
2: Mais bien sûr, ça fait pleurer, c'est dans le titre.
1: Oui. Donc on a déjà parlé à plusieurs reprises de la revue Et Eux. On va maintenant parler du petit nouveau, de la petite dernière, le numéro Et U, archive typographique du futur. On rappelle que ce petit dernier, cette petite dernière sera présentée en soirée de lancement le 12 juin dès 18h à la librairie La Rencontre. N'hésitez pas à aller voir déjà la rencontre en elle-même qui se promet d'être fort intéressante, mais également le petit zine dernier né pour lui, tel des marraines, se poser autour de lui pour lui faire des petits vœux de bon lancement. Donc on ne va pas jouer en avance la rencontre, mais j'avais quand même envie qu'on en parle un petit peu. Et la première question que j'ai pour toi, Max, c'est que le numéro Et Eux portait sur la question des imaginaires typographiques post-binaires. Le nouveau s'intéresse à celle des questions des archives typographiques du futur. Dans cette émission, nous, on est très convaincus des effets concrets que permettent les imaginaires dans nos façons d'appréhender le monde et d'agir dedans. Mais on sent qu'avec cette notion de futur, il y a comme un mouvement de concrétisation. Est-ce que c'est une sensation que vous partagez? Est-ce que c'était un effet qui était recherché?
2: Ouais, complètement. Et je pense qu'on aussi, on s'ancre dans une réponse à la montée du fascisme qu'il y a en ce moment et ces dernières années et pour ces prochaines années, malheureusement, qui est en fait de... assez urgemment créer des outils, assez urgemment créer du commun, assez urgemment créer de l'ensemble et se sentir représenté, représenté dans une histoire, représenté dans son identité. Ne pas se sentir seul dans sa lutte, ne pas se sentir seul dans sa joie, dans ses relations, dans sa tristesse. Et donc c'est quelque chose qui prend une place hyper forte en ce moment, la question des archives. Et en fait, nous on est hyper heureux de voir que c'est plus un truc de... forcément de méga nerd dans le fond d'archives, dans le sous-sol avec des cartons poussiéreux, et qu'en fait c'est un sujet hyper présent. C'est un sujet hyper présent aussi dans énormément de livres et de pratiques qui sont hyper proches de nous. On peut parler d'un désir démesuré d'amitié d'Hélène Giannichini, mais on peut parler d'énormément d'autres pratiques qui en fait essayent de voir qu'est-ce qu'on fait aujourd'hui de nos archives et aussi qu'est-ce qu'on fait des archives du vivant. On peut parler du chercheur Sam Bourcier qui questionne beaucoup qu'est-ce qui fait archive, est-ce que c'est l'institution, est-ce qu'on attend que c'est la mairie qui archive nos vécus, est-ce que c'est à nous d'auto-archiver nos vécus. On peut parler du réseau Big Tata qui archive les questions queer partout dans plein de villes en France, à Toulouse, à Paris, à Lille, à Rennes, etc.
1: J'en profite pour placer que la Lesbothèque a lancé un appel à aide et à soutien. On vous remettra la référence dans le podcast parce que c'est un peu loin dans ma mémoire pour que je vous en parle de façon plus précise. Mais vu ce que tu dis, il me faut citer ce qu'écrivait Alix. Parce que du coup, dans le premier numéro de la revue, ce qui sert d'introduction, en fait, c'est un échange épistolaire sur ce que chacun, chacune au sein de la collective aspire à ce que cette revue soit. Et Alix écrivait le 4 novembre 2024 ces mots-là. Car nous sommes brûlants. Parce qu'au présent, nous travaillons à partir de matériaux que nous exhumons, à partir de nos généalogies et des mortes qui nous font toujours faire plus de choses, dans le même temps que nous inscrivons, nous aussi, dans cette même lignée. Dans un devenir avec, un devenir autre, un devenir comme post-binaire. Plus loin, elle ajoute, je pense que toute lutte est une archive qui s'ignore. Est-ce que c'est quelque chose qui s'actualise toujours ou sur lequel tu as envie de réagir, de compléter ?
2: Qui est hyper nécessaire et qui est une question hyper importante à faire perdurer. Il ne faut pas oublier que en fait, la pratique artistique, c'est avant toute chose une pratique du corps. Le dessin de caractère, c'est à la base un trait à la main. Échanger un fanzine, c'est de main en main. Se rencontrer le 12 juin à la rencontre, c'est aussi avoir un rapport humain, avoir un rapport réel et aussi s'ancrer dans savoir... être un corps et un corps qui peut être épuisé, un corps que le militantisme peut avoir épuisé, que la lutte peut avoir épuisé, mais en fait qui est un corps fier, qui est un corps beau et qui est un corps dont les représentations sont nécessaires. Et avant toute chose, certes on a un attrait pour la typographie, mais avant toute chose il est question de représentation de vraies personnes, de personnes humaines.
1: Et j'avais envie qu'on conclue un petit peu en parlant de ces fameuses archives dont tu as déjà beaucoup parlé parce que manifestement, c'est quelque chose qui est vraiment qui se lit en filigrane à travers votre travail. Je voyais, enfin, je découvrais en me renseignant pour ce soir que la production des formes typographiques, ça s'inscrit de base dans une longue histoire de la copie. Et ce que je notais également, c'était le soin tout particulier qui était accordé au choix des textes que vous utilisez, notamment pour les spécimens typographiques. Donc, ce sont ces documents qui permettent de donner à voir la typographie en exercice. Est-ce que tu peux nous parler? Peut-être pas de la relation aux archives, parce que je pense que tu en as déjà mentionné pas mal d'éléments, mais un peu plus sur la nature de ces archives-là, quel genre de texte vous allez employer, quel genre d'écrit on peut découvrir en lisant vos revues.
2: Tu parles du coup explicitement sur la revue?
1: Alors, je pense qu'on peut parler de la revue, mais s'il y a d'autres exemples qui te viennent, n'hésite pas.
2: Bah nous, on a ce travail de citer énormément sur les drapeaux, sur les bâches, sur... Tout le travail qu'on fait, on cite énormément, on s'axe énormément. Encore une fois, on lutte contre cette fameuse idée du génie isolé. Donc en fait, comme on s'inscrit dans un contexte, il faut citer, il faut dire, il faut dater, il faut contextualiser que nos pratiques, elles existent et qu'elles ont existé. Et par rapport à la typographie et donc aux spécimens typographiques auxquels tu fais référence, donc dans la revue, on a deux spécimens typographie par revue. Donc, ils sont des spécimens de typographie issus de la typothèque, qui donc ont des ligatures post-binaires. Et en fait, c'est pas un. Donc, pour vulgariser, un spécimen typographique, c'est donner à voir les contextes à quoi elle ressemble la typographie dans une petite taille, dans une grande taille, dans un corps de texte, etc. Et donc, on avait cet espace qui sont plusieurs pages dans la revue. La revue qui est diffusée par un éditeur, ce qui est hyper rare dans le travail de la collective. Donc on avait aussi à l'honneur de, en fait, on a cet espace-là, on a ces pages-là, autant parler de textes qui sont hyper importants dans nos luttes, dans nos histoires, et visibiliser des textes qui potentiellement ne sont pas parus avec des ISBN et diffusés dans les écoles, etc.
1: Vous avez fait du ruissellement?
2: C'est-à-dire?
1: Parce qu'en fait, je voulais dire, il y a la théorie capitaliste du ruissellement où les privilégiés vont faire bénéficier aux minorisés. Et donc là, c'est un peu ce qui s'est passé. Ça fait, ouais, on a un espace de diffusion, de visibilité, d'historisation. On va ressortir les oubliés des tiroirs et les mettre sur la lumière.
2: C'est un truc hyper important parce que je crois qu'on leur doit beaucoup, en fait, aux oubliés.
1: Est-ce qu'il y a toi-même un texte que tu aimerais citer parmi ceux que tu as pu utiliser dans ton travail de typographe?
2: Waouh, là tout de suite comme ça?
1: Genre le petit dernier que t'as fait, toi là, t'as besoin, je vais te prendre, je vais t'emmener.
2: Dans mon travail de typographe. En réalité, moi je suis hyper intéressé par les luttes intersectionnelles. Donc je peux parler de Rester barbare que j'ai lu récemment, qui m'a fait grand bien sur la question des luttes intersectionnelles. Parce que nos luttes queer ne sont pas que des luttes blanches et nos luttes typographiques et occidentales sont pas isolées. Et en fait, il y a des questions de queerness en dehors de l'Occident et elles sont hyper importantes à valoriser, elles sont hyper riches.
1: Merci pour cet exemple. On va écouter le dernier choix musical que tu nous as choisi. A-t-on besoin de l'introduire finalement?
2: Je pense qu'on a besoin de l'introduire. Ça va être historique.
1: Ok, saisissez votre meilleur chapeau de cow-boy, mettez le mini-short et les Santiago. C'est parti pour Pink Pony Club de Chappelle Roanne.

0: C'était Pink Pony Club de Chapel Run. J'espère que vous êtes bien dandinés, en sécurité pour celles et ceux qui sont sur la route. Vous êtes sur Syllab et vous assistez à la fin de notre émission de J'ai craché sur vos ondes. Ouin, ouin, ouin.
1: Mais on ne se quitte pas vraiment puisque on se retrouve le 12 juin à 18h à la librairie La Rencontre pour tout découvrir sur le numéro EU, deuxième numéro de la revue, Archives typographiques du futur, qui est sorti en 2026 par la collective Bye Bye Binary. Il y aura une exposition très chouette, entre autres, avec des affiches issues d'une résidence à la Fraternelle et surtout une discussion avec Sophie Vella, Max Lillo et Marouche Capayenne qui promet d'être passionnante.
2: Et du coup, la rencontre est aux Plaines de Beaux, donc n'hésitez pas aussi à discuter de manière non conventionnelle, en dehors d'un micro. On peut aussi parler pour les timides, il n'y a pas de problème. Et on se retrouve aussi le 25 juin à 18h à la ferme de Quincé avec l'association Kaleidoscope qui organise une table ronde sur la question des archives queer, notamment en Bretagne.
0: C'est maintenant l'heure des petits remerciements. On parlait de l'exposition avec les affiches de la résidence issue de la Fraternelle. Il y a également eu un petit fanzine qui s'appelle Bye Bye Binary, Hello Flatalniel. Merci Charlotte de l'Atelier Doux pour le prêt de ce zine collector qui était vraiment d'une lecture agréable et savoureuse. Merci à Cèdre pour la lecture des petites citations. Merci Benoît à la technique. Et puis à toi Max pour être venu et pour avoir été trop chouette.
2: Merci beaucoup, avec grand plaisir.
1: Et nous on se retrouve lundi prochain à 19h. C'est un programme un peu sympathique aussi pour la semaine prochaine.
0: Ouais, prévoyez les fourchettes et surtout les couteaux, parce que la semaine prochaine, on bouffe du facho. À bientôt sur Syllab.

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